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3: Bonjour, le sud Liban de nouveau attaqué par Israël. Benjamin Netanyahou parle d'un tournant décisif avec la prise de la forteresse de Beaufort dans la région. La France condamne et évoque une faute majeure. Le ministre français des Affaires étrangères demande une réunion d'urgence du Conseil de sécurité des Nations Unies. Les célébrations du PSG sous haute surveillance dans la capitale. Après des débordements samedi soir, un mort dans un accident de la route à Paris et un jeune homme agressé est placé dans le coma. Près de 6000 policiers et gendarmes sont mobilisés. Emmanuel Macron a condamné les violences en marge de la victoire des Parisiens en Ligue des Champions. Le chef de l'État a reçu les joueurs après leur déambulation sur le Champ de Mars devant la Tour Eiffel. Place Beauvau, d'ailleurs, le ministre de l'Intérieur Laurent Nunes reçoit son homologue algérien ce lundi. Un signe de plus du réchauffement des relations entre la France et l'Algérie. On est toujours sans nouvelles de Liana, la collégienne de 11 ans, est portée disparue dans le Gers, à Fleurance. Un suspect a été placé en garde à vue. Il aurait conduit la jeune fille à la piscine municipale, selon les volontés de la collégienne. Une enquête pour enlèvement et séquestration de mineurs a été ouverte. À l'aide aux grands rouleurs et plus de 440 000 demandes reçues, près de 3 millions de travailleurs sont éligibles à cette indemnité carburant dont le montant est passé de 50 à 100 euros. Elle sera versée par virement bancaire dans les 10 jours. Vous avez jusqu'au mois d'août pour faire votre demande. À la Coupe du Monde qui approche, prudence si vous souhaitez acheter un maillot des Bleus, notamment les t-shirts à prix cassé. Les douanes françaises annoncent la saisie de 2300 maillots contrefaits à Marne-la-Vallée, proche de Paris. Ces produits sont de mauvaise qualité et parfois dangereux, rappellent les autorités sur leurs réseaux sociaux. On finit avec le Giro. Le Tour d'Italie se terminait ce dimanche par 131 km dans les rues de Rome. Et Jonas Vingegaard sacré pour la première fois. Le premier Français au classement général est Mathis Rondel. Il pointe à la 11e place. Voilà pour l'info. Bon début de semaine à tous.
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5: Alors, les béliers ressentent une impulsion nouvelle aujourd'hui.
6: Taureau, un moment inattendu avec un proche vous rappelle l'importance de ralentir.
7: Gémeaux, une décision financière ou matérielle doit être prise ce lundi.
8: Ami Cancer, vous vous sentez particulièrement inspiré pour créer ou pour exprimer quelque chose de personnel.
9: Lion, un déplacement ou une sortie change complètement votre perspective.
10: Vierge, une décision se prend rapidement.
11: Balance, une discussion vous permet de clarifier vos attentes et de retrouver la sérénité.
12: Scorpion, vous trouvez la force de reprendre le contrôle de vos priorités.
13: Concernant les Sagittaires, un échange avec un ami ou un contact vous offre une nouvelle perspective sur un projet.
14: Les Capricornes, vous vous investissez dans une activité qui vous apporte à la fois satisfaction et résultats concrets.
15: Verseau, vous surprenez agréablement ceux qui vous entourent.
16: Et Poisson, une personne vous propose son aide. Vous sentez que vous pouvez compter sur elle.
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1: Et nous sommes le 1er juin, aujourd'hui nous fêtons les Justins et les Justines. Et en ce 1er juin, je peux vous parler de l'actrice Marilyn Monroe, née en 1926, ou du crash de l'Airbus A330 d'Air France entre Rio et Paris, avec 228 personnes à bord en 2009. J'aurais aussi pu vous parler du couturier Yves Saint-Laurent, disparu en 2008. Mais le 1er juin 1938, paraît pour la première fois le personnage de Superman dans une bande dessinée. Enfin, pas tout à fait, je vous explique. Nous sommes à Cleveland en 1933, deux lycéens âgés de 17 ans, Jerry Siegel et Joe Shuster publient dans le fanzine de Siegel, science-fiction, Le règne du Superman. Il raconte alors l'histoire d'un vagabond qui obtient des pouvoirs après l'ingestion d'une drogue expérimentale et qui met ses pouvoirs au service de lui-même. Le personnage ne fait pas recette, mais les auteurs gardent le concept de Superman et remarquent que les BD mettant en scène des méchants se vendent moins bien que les récits héroïques. Superman sera donc un héros, mais il leur faudra attendre 1938 pour connaître le succès. Les propriétaires de ce qui deviendra aujourd'hui DC Comics sont séduits par le concept. Ils veulent bien le publier à condition que Siegel et Shuster renoncent à leurs droits d'auteur. Superman paraît et le succès est immédiat et va devenir l'une des franchises les plus lucratives du XXe siècle. La citation du jour est signée de l'actrice Marilyn Monroe, née le 1er juin 1928. L'imperfection est beauté, la folie est génie et il vaut mieux être totalement ridicule que totalement ennuyeux.
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1: Le Café des Rêves de Gavin's Clement Ruiz nous fait faire la connaissance d'Iner, trentenaire à la vie jusque-là très connectée, qui après un burn-out à Berlin, trouve refuge dans le sud de l'Espagne chez sa grand-mère Pilar, qu'elle n'a pas vue depuis trop longtemps. Dans ce coin de paradis chauffé par le soleil, le café sans nom mais à l'âme si présente bat au rythme des confidences et des rêves qui s'y croisent. Autour des tables, Inès fait la connaissance de Luz, la voisine au food truck poétique, de Ruben, le patron au doux silence, de Julia, la coiffeuse au cœur cabossé, et d'Alberto, ancien instituteur au secret bien gardé. Sans oublier le cercle des sorcières bien aimées animé par Pilar, des vieilles dames aussi fantasques que redoutablement lucides. Entre tortillas bien grasses, olives pimentées, cartes postales pleines de vérité et rires qui font du bien, Inès découvre alors que loin des ambitions et des illusions, il existe mille façons de vivre, d'aimer et de rêver sous les figuiers. Le Café des Rêves est un roman gorgé de soleil qui nous rappelle qu'il y a toujours quelqu'un parmi nos proches ou sur nos routes pour nous tendre la main. Le Café des Rêves de Gavin's Clement Ruiz est paru chez IXO.
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2: Bonjour à tous, et si on profitait des beaux jours pour se raconter des histoires? Le festival Au bout du compte en Haute-Vienne revient dès demain et jusqu'au 14 juin prochain. Le conseil départemental, les communes, les intercommunalités et la bibliothèque départementale organisent ce rendez-vous annuel tant attendu. Cette année, les 10 conteurs et conteuses proposent des histoires autour de 3 grandes thématiques. Ce sont des choix qui ont du sens selon Corinne Cook, directrice des bibliothèques départementales de la Haute-Vienne.
3: Ces thématiques, elles se construisent au fur et à mesure de la construction de la programmation. Elles résonnent toujours avec soit des particularités de notre territoire. Cette année, là, je parlais beaucoup du jardin. Il y a plusieurs contes autour du jardin. Il y a des contes qui vont se dérouler dans la nature, en pleine nature. On fait des siestes contées, des balades contées. Donc, évidemment, on a un département où on a la chance d'avoir une nature et un environnement extrêmement riche et très verdoyant. Donc, ça résonne avec cette particularité de notre territoire. Mais ça peut être aussi, cette année, la gourmandise, le voyage, l'imaginaire. On est aussi un département, on est assez gourmand, on a beaucoup de spécialités culinaires. C'est aussi des résonances avec, finalement, notre culture territoriale, notre culture locale, et ça nous parle.
2: Pour cette 7e édition, l'objectif est de sortir du conte classique et d'imaginer de nouvelles formes pour raconter des histoires.
3: Le conte résonne par rapport au conte de notre enfance, mais le conte, c'est aussi l'oralité, la transmission orale de bon nombre de cultures, d'histoires. Et cette année, on a des conteurs qui ont eu d'autres pratiques artistiques. Le conte, ça peut être aussi conter en chantant, conter en mimant, conter en mouvement, donc allier aussi la pratique de la danse, par exemple. On a aussi des conteurs qui ont des expériences de clown, donc qui ont pratiqué l'art circassien. Et généralement, c'est aussi une façon de transmettre les histoires que d'utiliser un autre support artistique.
2: Les conteurs et les conteuses sortent également de leur zone de confort. Durant le festival, un conteur peut se produire dans différentes communes et donc changer d'environnement de travail. Corinne Cook.
3: Ils formulent leurs attentes, parfois des attentes techniques, logistiques, mais vraiment l'idée c'est que c'est un conte itinérant, donc il peut avoir lieu dans plein d'endroits différents. Et c'est justement si c'est une rencontre, y compris sur l'aspect organisationnel et technique. Et généralement, ils s'adaptent. Quand ils sont en extérieur, ils aiment bien venir en repérage un petit peu avant. Et chacun s'ajuste en fonction aussi de ses moyens, parce que tout le monde n'a pas les moyens d'avoir une super sono, une super salle culturelle. Mais c'est aussi un des enjeux du festival et de proximité avec les habitants, de pouvoir s'adapter en tout lieu, en tout moment.
2: Au total, le festival Au bout du compte propose 49 représentations réparties sur l'ensemble du département. L'objectif est de rendre accessibles ces spectacles en allant au plus proche de chez soi.
3: On a une très belle répartition des spectacles sur l'ensemble du département, puisque ça va de Saint-Sulpice-les-Feuilles à Saint-Thierry, d'Émoutiers jusqu'à Rochechouart, en passant évidemment par le centre du département autour de la ville de Limoges. Donc il y a vraiment l'idée d'être en proximité, de permettre l'accès à la culture à tous, et y compris en ruralité, comme on dit beaucoup aujourd'hui, mais justement pour des personnes qui ne feraient pas forcément 40 ou 50 km pour venir voir un spectacle à Limoges. Donc on va vers le public.
2: Après le prix jeunesse de la littérature Jolie Gélie, c'est au tour du festival Au bout du compte de mettre en avant les tout-petits. Les 0-3 ans auront également le droit à leur conte, comme Voyage d'une goutte d'eau et le bal des tout-petits.
3: On le reprend ici dans le festival Au bout du compte, avec cette année vraiment les tout-petits qui sont très choyés. Et toujours encore une fois, pour aussi sensibiliser à la transmission de la langue, la transmission de l'oralité, à la lutte aussi quelque part contre le tout écran.
2: C'est une autre façon de découvrir le conte qui touche petits et grands. Corinne Cook souligne l'importance pour les plus jeunes de développer son imaginaire à travers des histoires.
3: Dans toutes les histoires ou les comptines, il y a des ritournelles, des phrases qui reviennent toujours, des intonations. Et quelquefois, même aujourd'hui où on est adulte, rien qu'en entendant une intonation ou une phrase, on se souvient que c'était dans telle et telle histoire. Et on a eu des grands-parents qui nous racontaient des histoires sans forcément avoir un livre, et on a retenu les histoires. Donc c'est désacraliser l'écrit et de faire que tout un chacun puisse à un moment donné prendre plaisir, instaurer un espace-temps avec son bébé ou son tout petit enfant pour instaurer une relation.
2: Pour rappel, le festival Au bout du compte, c'est demain. Vous pouvez retrouver l'intégralité de la programmation sur le site du département de la Haute-Vienne, l'occasion de partir à la rencontre de votre imaginaire en itinérance. Pour le Graal, Tiffany Guimard, Kaolin.
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1: Écoute Bernard, je crois que toi et moi, on a un peu le même problème. C'est-à-dire qu'on peut pas vraiment tout miser sur notre physique, surtout toi. Alors si je peux me permettre de te donner un conseil, c'est oublie que t'as aucune chance, vas-y, fonce. On sait jamais, sur un malentendu, ça peut marcher.
2: C'est cela, oui, oui.
3: T'es mignon, mais t'es un tout petit peu con.
2: C'est cela, oui, oui.
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8: La préfecture de la Corrèze alerte sur une baisse du niveau de certains cours d'eau, signe d'un début d'étiage particulièrement précoce. En cause, plusieurs semaines de déficit de pluie et la récente vague de chaleur. Si aucune restriction d'usage de l'eau n'est décidée pour l'instant, les autorités craignent une aggravation de la situation sans précipitations importantes. Un suivi hebdomadaire des cours d'eau est mis en place dès cette semaine. Après la victoire du Paris Saint-Germain en finale de la Ligue des Champions, des débordements ont éclaté dans le centre-ville de Limoges dans la nuit de samedi à dimanche. 50 policiers ont été mobilisés pour établir l'ordre, 12 personnes ont été interpellées et 2 motos utilisées lors de rodéos urbains ont été saisies. Des tirs de mortier et des dégradations ont aussi été signalés. 3 policiers ont été légèrement blessés au cours des incidents qui ont pris fin vers 1h30 du matin. Une famille de Haute-Vienne a été victime d'un violent homejacking le 27 mars dernier dans le but d'obtenir l'accès à ses avoirs en crypto-monnaie. À l'époque, 3 individus, dont 2 mineurs, s'étaient introduits au domicile et avaient agressé les parents sous les yeux de leur enfant de 9 ans. Le père avait réussi à donner l'alerte, provoquant la fuite des agresseurs. Jugé en fin de semaine dernière, l'un des auteurs, âgé de 22 ans, a été condamné à 10 ans de prison. À Limoges, des militants de l'association L214 ont manifesté samedi devant un magasin Leclerc pour dénoncer les conditions d'élevage des porcs destinés à la viande vendue par l'enseigne. L'association demande un changement de fournisseur, mais la direction du magasin indique que ces choix relèvent du niveau national de l'enseigne. Une douzaine de chercheurs français et américains, dont des spécialistes du CNES et de la NASA, étaient à Rochechouart ces derniers jours pour étudier les vestiges du célèbre cratère d'impact formé par une météorite il y a environ 207 millions d'années. Ce site unique permet d'observer des éléments aujourd'hui invisibles sur Mars et d'améliorer la compréhension des conditions de formation des cratères. Enfin, côté sport, on notera l'exploit des handballeuses de l'AS Saint-Junien-Rochechouart samedi. En s'imposant 35-24 face à Bléré, les Panthères de Feu ont validé leur montée en Division 2. 5 ans après avoir quitté ce niveau, le club retrouve ainsi l'antichambre de l'élite du handball féminin français. Et puis, belle performance dimanche après-midi pour l'équipe B du rassemblement RCPI de Saint-Thierry-URC au Vézère. Opposés au RC Kéranais en 8e de finale du championnat de France, les rugbymen se sont imposés sur le score de 39-26. Grâce à cette victoire, ils décrochent leur qualification pour les quarts de finale. Bon lundi à toutes et tous.
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9: Alors, les béliers ressentent une impulsion nouvelle aujourd'hui.
10: Taureau, un moment inattendu avec un proche vous rappelle l'importance de ralentir.
11: Gémeaux, une décision financière ou matérielle doit être prise ce lundi.
12: Ami Cancer, vous vous sentez particulièrement inspiré pour créer ou pour exprimer quelque chose de personnel.
13: Lion, un déplacement ou une sortie change complètement votre perspective.
14: Vierge, une décision se prend rapidement.
15: Balance, une discussion vous permet de clarifier vos attentes et de retrouver la sérénité.
16: Scorpion, vous trouvez la force de reprendre le contrôle de vos priorités.
17: Concernant les Sagittaires, un échange avec un ami ou un contact vous offre une nouvelle perspective sur un projet.
18: Les Capricornes, vous vous investissez dans une activité qui vous apporte à la fois satisfaction et résultats concrets.
19: Verseau, vous surprenez agréablement ceux qui vous entourent.
20: Et Poissons, une personne vous propose son aide.
21: Vous sentez que vous pouvez compter sur elle.
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3: Nous allons ici même retracer cette grande aventure que fut l'acquisition des congés payés.
4: En 1936, les premiers congés payés ouvraient les routes des vacances à des millions de Français. 90 ans plus tard, cet héritage social inspire encore. À Limoges, le Secours populaire de la Haute-Vienne a lancé sa campagne Vacances avec un spectacle original mêlant mémoire collective et transmission entre générations. Sur scène, des élèves des collèges Limougeaux, Maupassant et Firmin Rose ont retracé l'histoire des congés payés à travers des textes, des dialogues et des archives projetées lors d'une représentation organisée le 26 mai dernier à l'hôtel du département avec la participation du groupe vocal Les Amis de Louise qui a interprété des chansons d'époque. Au-delà de l'hommage historique, l'événement rappelle aussi que partir en vacances reste encore inaccessible pour de nombreuses familles, comme le souligne Thierry Mazabro, secrétaire général du Secours Populaire 87.
5: Avec la crise sociale, avec l'inflation, avec les difficultés de la vie, de plus en plus de familles font des choix au détriment des vacances et loisirs, et donc il est important pour une association comme la nôtre de rester mobilisée pendant l'été pour permettre au plus grand nombre de partir en vacances, et ça va être le cas pour un peu plus de 700 personnes cet été qui vont pouvoir bénéficier de séjours de vacances, de journées au bord de la mer par exemple. Il y a des séjours pour les seniors, des séjours pour les enfants, des colonies de vacances, il y a une multitude d'initiatives, toujours sur l'idée en tout cas de la solidarité et que l'été n'oublie personne.
4: Pour parler d'aujourd'hui précisément, pourquoi avoir choisi de relier cette campagne à l'anniversaire des 90 ans des congés payés et à un spectacle porté par des collégiens?
5: D'abord parce qu'on pense que c'est de la responsabilité d'une association comme la nôtre de rappeler ce 90e anniversaire, la nécessité de continuer à mener le combat parce que rien n'est acquis jamais pour toujours. Donc il faut rappeler qu'il y a eu à un moment une mobilisation, il y a eu des choix politiques qui ont été faits en 36 qui font aujourd'hui que tout naturellement on bénéficie de congés payés, mais que ça a été le résultat d'un combat politique et de lutte sociale aussi. Donc c'est important de le rappeler, et puis rappeler aussi que malheureusement encore aujourd'hui beaucoup de nos concitoyens ne peuvent pas bénéficier de ce droit, donc d'où la nécessité de rester mobilisé à travers des initiatives de collègues de solidarité pour faire partir en vacances le plus grand nombre.
4: Et on rappelle qu'aujourd'hui, ce projet, ce spectacle, il a mobilisé plusieurs partenaires locaux.
5: Alors oui, c'est un projet partenarial avec le département qui nous accueille, les collèges Firmin Rose et Maupassant, les Amis de Louise qui ont fait un accompagnement en chanson, les Retromobiles du Limousin, beaucoup aussi d'enseignants qui ont apporté leurs éclairages et leurs compétences historiques sur ce projet.
4: Un projet pédagogique et mémoriel qui a donc mobilisé des partenaires locaux, mais surtout des adolescents. Pour donner vie à ce spectacle, ils ont travaillé pendant plusieurs semaines autour des textes, archives et chansons du Front Populaire avec un metteur en scène, Philippe Cortès, bénévole au sein du Secours Populaire de la Haute-Vienne.
6: On a questionné un certain nombre de collèges. Alors on sait que ce sont des élèves de 3e qui ont au programme 1936. Donc on a travaillé avec le collège Firmin Rose et Maupassant. Les professeurs ont sensibilisé les enfants. Les enfants ont vraiment répondu à cette initiative. Et moi vraiment, pour avoir fait quelques répétitions, moi je pense que les enfants ont joué le jeu et sont contents de découvrir leur histoire et l'histoire du mouvement populaire.
4: Concrètement, expliquez aux auditeurs à quoi a ressemblé cette représentation sur scène.
6: C'était l'histoire d'un papy qui expliquait à ses deux petits-enfants, une jeune fille et un jeune garçon. Ces jeunes avaient plein de questions, imaginaient que les congés payés avaient toujours eu lieu, et donc ce papy expliquait que que ça a été créé en 36, puis qu'au début, les gens, ils avaient l'impression que c'était pas pour eux les congés, sauf les gens riches avaient la possibilité d'avoir de l'argent sans travailler, et on les traitait de feignants, et donc c'est une bataille de tous les jours. On nous dit toujours que on va mettre en péril l'économie, qu'on ne devrait pas demander autant, et pourtant c'est normal que les travailleurs et les jeunes puissent avoir une vie qui s'améliore. L'idée c'est de vivre un petit peu mieux que nos parents. Et 90 ans après ce droit qui a été acquis, on est obligé de faire le constat que ça recule, même pour des soucis budgétaires. Il y a des familles qui ne partiront pas encore cette année en vacances.
4: Une remarque qui fait écho au regard porté par les élèves sur cette époque qu'ils n'ont évidemment pas connue. En découvrant que certaines familles ne pouvaient pas partir en vacances faute de moyens, plusieurs adolescents ont été surpris par la résonance très actuelle de cette réalité sociale. C'est le cas de Naya Tiburs, élève de 3e au collège Firmin Rose à Limoges, qui incarnait sur scène la petite fille interrogeant son grand-père sur l'arrivée des congés payés.
7: Alors les congés payés, je les connaissais déjà un peu parce qu'on avait fait notre brevet blanc dessus, mais ce qui m'a le plus étonnée, c'est les enfants qui ne partaient pas tout le temps en vacances, et donc ça m'a étonnée, surprise et aussi attristée.
4: Et puis monter sur scène pour parler d'un sujet historique comme celui-ci, ça a représenté quoi pour toi?
7: J'ai été contente de pouvoir parler de sujets importants. C'est super déjà qu'ils puissent avoir des jeunes pour pouvoir aussi s'exprimer. Et nous aussi, ça nous apprend tout ce qui est les congés payés. Et ça peut nous apprendre aussi parce que plus tard, c'est nous qui allons devoir, par exemple, faire des règles, des réformes. Et donc, ça nous apprend aussi toute la vie.
3: En voiture, messieurs, dames, en voiture, les enfants, fermez les portières. Attention au départ.
4: Pour Kaolin, Yasmine Kichou.
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3: Aujourd'hui, dans votre rendez-vous jeux vidéo, une petite souris part pour une grande aventure. Une épopée à taille de souris, voilà ce que nous propose Mina the Hollower qui vient de sortir sur console et PC. Un jeu où l'on incarne Mina, un rongeur qui doit sauver une île maudite. À nous d'explorer un vaste monde rempli de terribles monstres. Le jeu fait penser aux aventures de Zelda en deux dimensions, en particulier celle sur console portable. D'ailleurs, Mina the Hollower reprend les graphismes de la Game Boy Color. On se croirait revenu plus de 25 ans en arrière, mais avec bien sûr une lisibilité plus nette et bien plus agréable à l'œil. Côté gameplay, là aussi on retrouve les bases d'un Zelda avec un village de départ qu'il faudra quitter pour partir en exploration. Et en dehors de la ville, mieux vaut être bien équipé puisque les monstres sont nombreux. Des monstres qui ne se laissent pas faire en combat. Autant le dire tout de suite, Mina the Hollower n'est pas un jeu facile, il saura vous donner du fil à retordre dans ses combats. Heureusement, vous pouvez vous appuyer sur un large arsenal, des armes avec des effets différents. À vous de choisir celle qui vous convient le mieux. Plus vous vous battez, plus vous gagnez en expérience, ce qui vous permet d'améliorer vos capacités et devenir plus fort en combat. Le jeu ravira tous les amateurs de Zelda en 2D qui cherchent un challenge corsé. Ici, l'accent est davantage mis sur les combats que sur les énigmes. S'armer de patience est parfois nécessaire pour réussir à triompher. Mina the Hollower est disponible sur console et PC.

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2: Bonjour à tous. Lundi 1er juin 2026, des militants de l'association L214 se sont rassemblés samedi devant un magasin Leclerc de Limoges pour dénoncer les conditions d'élevage de certains porcs destinés aux produits de l'enseigne. L'association accuse plusieurs élevages industriels de pratiques jugées contraires au bien-être animal et demande à Leclerc de revoir ses sources d'approvisionnement. De son côté, la direction du magasin indique que les viandes concernées sont d'origine française et que le choix de fournisseurs relève de la direction nationale du groupe. À Royères-de-Vassivière, ce sont les défenseurs d'un projet de porcherie qui ont présenté leurs arguments lors d'une conférence de presse organisée par la FNSEA et les jeunes agriculteurs face aux critiques des opposants qui craignent notamment un impact sur la qualité de l'eau du lac de Vassivière. Les porteurs de projet assurent que l'installation respecte les normes environnementales en vigueur. Ils mettent également en avant la diversification des activités agricoles, le maintien de l'emploi et les enjeux de souveraineté alimentaire. Les TCA, troubles des conduites alimentaires, concernent près d'1 million de personnes en France. Anorexie, boulimie, hyperphagie, des maladies souvent mal comprises. À l'occasion d'une semaine nationale de sensibilisation qui débute aujourd'hui, les professionnels du CHU de Limoges et du centre hospitalier Esquirol se mobilisent. Le docteur Camille Lacoste, chef de clinique du service nutrition du CHU de Limoges, nous rappelle que ces troubles touchent des profils bien plus variés que l'on ne pourrait l'imaginer et que leurs conséquences peuvent être lourdes.
3: Ça touche tous les âges, toutes les professions. Il y a un sexe ratio quand même plus important chez la femme, mais les hommes peuvent souffrir également de ces troubles. Donc ça peut impliquer les conséquences somatiques de l'obésité et du surpoids, telles que la dyslipidémie, le diabète, les problèmes cardiaques, des problèmes hépatiques. Donc c'est important qu'il y ait une prise en charge somatique globale pour dépister toutes ces comorbidités-là.
2: Pour les soignants, l'enjeu est aussi d'encourager les patients à demander de l'aide autour d'un sujet qui reste tabou, comme nous le confirme Nadège Souillet, infirmière en pratique avancée, coordinatrice au centre des troubles des conduites alimentaires du centre hospitalier Esquirol.
4: Il y a de la honte, hein. C'est compliqué d'être obèse dans notre pays. Toutes les obésités n'ont pas un trouble des conduites alimentaires, hein, ça c'est important, mais en tout cas, la conséquence, ça peut être ça, et donc du coup, c'est pas si facile que ça de pousser la porte d'un cabinet de soins.
2: Des actions comme des temps d'échange seront proposées tout au long de la semaine.
4: On a essayé de mettre en place des petites vidéos qui seront sur les réseaux sociaux du CH Esquirol avec des témoignages forts de patients qui présentent des troubles des conduites alimentaires et qui ont osé parler de leurs troubles parce qu'on sait à quel point ça est impactant pour les autres. On va faire des groupes de parole pour les patients dans les lieux de soins et puis on va essayer de mettre en place surtout des formations aussi pour former les professionnels à ces troubles pour pouvoir les dépister le plus tôt possible.
2: Propos recueillis par Yasmine Kichou de Kaolin La Radio. Pour les personnes concernées ou leurs proches, un numéro local d'accompagnement est accessible, le 05 55 43 13, 26. 12 personnes ont été interpellées à Limoges dans la nuit de samedi à dimanche après des incidents survenus en marge des célébrations de la victoire du Paris Saint-Germain en finale de la Ligue des Champions. Selon la mairie, plusieurs dégradations, tirs de mortiers d'artifice et rodéos urbains ont été constatés. 3 policiers ont été légèrement blessés au cours des échauffourées. L'installation d'une fan zone pourrait être compromise pour la Coupe du Monde de foot qui se déroulera du 11 juin au 19 juillet. En revanche, pas de soucis pour la Coupe de la Creuse de football. L'ES Guéretoise affrontera l'ES Gouzon en finale. Les deux équipes se sont qualifiées cette fin de semaine en remportant leur demi-finale sur le score de 3-0, respectivement face à Aubusson et face à Saint-Vaury. Le coup d'envoi de cette finale sera donné le 13 juin à 18h au stade Léo Lagrange de Guéret. C'est la fin de cette édition. Merci de l'avoir suivi. Très belle semaine à tous.
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3: Cet été, cap sur les thermes gallo-romains les mieux conservés de France. Le parc archéologique de Cassinomagus prépare une nouvelle saison estivale riche en découvertes, animations et immersions. Entre visites guidées, expériences en réalité virtuelle, spectacles nocturnes et grandes journées antiques, petits et grands auront de quoi voyager dans le temps. Marie Dreyer, la responsable du site, nous détaille cette préparation.
4: Dans le parc, il y a un premier aspect qui est la partie verdure. En fait, c'est vrai qu'on est au cœur du Limousin ici. Et donc, en fait, ce parc, c'est 15 hectares de verdure qui sont ouverts au public pour des raisons archéologiques, d'où le nom du parc archéologique. Ces vestiges des thermes de Chassenon sont vraiment au cœur du parc. Et malgré les 12 500 mètres carrés partiellement visibles que l'on voit aujourd'hui, on va aussi mettre en exergue cette nature et revaloriser le monument à travers, par exemple, de la végétalisation symbolique. Donc, tout ça, c'est un ensemble qui nous permet de présenter les vestiges des thermes qui étaient les quatrièmes plus grands de Gaule romaine à l'époque, donc qui sont aujourd'hui les plus monumentaux de France de par leur conservation, puisqu'on a jusqu'à 6 mètres de hauteur de murs, sachant que ces murs ont 2000 ans, c'est assez exceptionnel. On va trouver les vestiges d'un aqueduc qui se trouve sous le bâtiment d'accueil. Quand vous rentrez, c'est sous vos pieds. Vous avez les vestiges d'un ancien temple qui, eux, ont été fouillés, recouverts de terre, donc on les découvre plutôt en réalité virtuelle avec du numérique, et le dernier monument qui est un édifice de spectacle qui lui n'a pas du tout été fouillé. Donc là, on a encore du mystère, on a encore de l'histoire à découvrir. Voilà, et donc ce parc, il est aussi agrémenté d'espaces d'interprétation qui permettent de découvrir l'ensemble des aspects de la vie quotidienne de la civilisation gallo-romaine, donc d'il y a 2000 ans toujours, avec un jardin botanique, avec la mini-ferme et ses animaux, avec un espace de jeux sur la mythologie, des jeux antiques. Voilà, donc on a vraiment beaucoup de propositions et tous les aspects que l'on connaît, que l'on découvre, sont mis à votre disposition pour pouvoir mieux comprendre cette civilisation.
3: Quel est le travail de conservation nécessaire pour justement conserver un tel espace ?
4: Il est mené par le département de la Charente qui est propriétaire du site, classé monument historique. Donc ce classement, il est important en effet d'une part pour la préservation et d'autre part pour une vue d'ensemble, une vue globale qui est faite au niveau régional et au niveau national par la DRAC, donc la Direction régionale de l'action culturelle, et les monuments historiques, voilà, qui contrôlent quand même cet aspect un petit peu légal, mais aussi, en effet, c'est le devenir des recherches archéologiques et scientifiques, la préservation. Dernièrement, donc, mis à part le monument du temple qui a été totalement fouillé et qui a été recouvert de terre au-dessus d'une structure qui est aujourd'hui végétalisée uniquement et qu'on découvre par le numérique, puisqu'on n'a plus rien à y voir, entre guillemets. Donc la préservation, c'est ça aussi, c'est de recouvrir pour mieux protéger, dans l'espoir que peut-être plus tard on puisse découvrir d'autres choses avec de nouvelles technologies, pourquoi pas. Et donc le plus important, donc les vestiges de l'aqueduc, eux, sont sous le bâtiment d'accueil, préservés et mis hors d'eau. Et enfin, les vestiges des thermes, eux, sont l'objet vraiment d'une préservation, d'une observation rigoureuse et minutieuse, et ensuite de la mise en place d'un budget de conservation et de restauration. Donc la restauration se fait avec des entreprises tout à fait spécifiques et qui vont travailler avec des méthodes très convenues par la protection des monuments historiques. On a par exemple dernièrement terminé la restauration des charpentes de protection des toitures, donc hiver 2024-2025. Voilà. Donc c'est des budgets alloués par le département de la Charente pour pouvoir préserver ces monuments et pour pouvoir continuer à en découvrir l'histoire un petit peu au quotidien.
3: Justement, dans ce travail de conservation, vous avez aussi l'envie de transmettre cette histoire puisque le site est ouvert au public.
4: Outre la préservation, qui est plutôt du fait du département de la Charente, nous, on a cette mission de ce qu'on appelle la médiation historique, donc la mission de transmettre. Et ça va se faire à travers une offre de visite, une offre d'atelier, une offre d'événements. Et systématiquement, on va aborder un aspect de la civilisation gallo-romaine, un aspect de la vie du site.
3: Pour les enfants, c'est même accessible. En fait, ils peuvent comprendre quand même l'histoire du site.
4: Encore plus les enfants. En 2025, on a un tiers de nos visiteurs qui sont des enfants. On a une offre ludique avec des chasses au trésor, des ateliers, un labyrinthe, enfin bon, des choses qui vont permettre de découvrir la science de l'archéologie, qui vont permettre de découvrir l'histoire du site, l'histoire des enfants à l'époque gallo-romaine, qui vont pouvoir permettre de découvrir, par exemple, à travers un univers manga dessiné par une dessinatrice d'Angoulême, et dans un labyrinthe complètement gigantesque de 1000 mètres carrés qui est bien caché, dans lequel on peut inventer justement toutes sortes de quêtes héroïques, de quêtes un peu manga. Et donc on appelle ça voilà, notre aventure manga mythologique qui est très présente.
3: Casino Magus est ouvert du mercredi au dimanche, puis tous les jours de juillet et août. Pour Kaolin, Lucie Alix.
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2: Bonjour à tous. De nouveaux bombardements sur le sud Liban. Rien ne justifie l'escalade majeure en cours, écrit Emmanuel Macron sur ses réseaux sociaux. Dans la région, Tzahal a pris position dans la forteresse emblématique de Beaufort. Le ministre français des Affaires étrangères demande une réunion d'urgence du Conseil de sécurité des Nations Unies. Emmanuel Macron qui accueillait les joueurs du PSG à l'Élysée ce dimanche soir après leur victoire contre Arsenal en finale de Ligue des Champions. Amateur de football, le chef de l'État a félicité les joueurs. Il a aussi déploré les violences en marge des festivités. Écoutez.
3: Malheureusement, on a vu, et je ne veux pas qu'on s'habitue à ça, et personne n'a envie qu'on s'habitue à ça, des scènes de violence inacceptables à Paris et dans d'autres villes. Et donc je veux remercier le ministre de l'Intérieur, le préfet de police, l'ensemble des équipes qui se sont mobilisées. C'est pas le foot, ça. C'est pas le sport, c'est pas ce qu'on aime. Donc, merci à nos policiers et à nos gendarmes. On sera intraitable avec ceux qui ont été attrapés. On ne veut plus voir ça. Fini. On en a ras-le-bol.
2: Les joueurs du PSG qui ont ensuite rejoint le Parc des Princes pour une soirée de fête avec leurs supporters. 40 000 personnes les ont acclamés dans l'enceinte Porte de Saint-Cloud. Près de 6 000 policiers et gendarmes mobilisés pour éviter tout dérapage. À la 9e édition du sommet Choose France, Emmanuel Macron reçoit ce lundi au château de Versailles 200 chefs d'entreprise étrangers. Objectif, les convaincre d'investir dans le pays. La France est depuis plusieurs années le pays européen bénéficiant de la plus grande part d'investissements étrangers. Le nouveau congé de naissance à partir du 1er juillet, les décrets ont été publiés au journal officiel hier. Ce nouveau congé s'étire sur 1 ou 2 mois selon le choix de chacun. Il peut être pris simultanément ou en alternance avec l'autre parent. Il est également possible de le fractionner en 2 périodes d'1 mois. On termine avec le top 14, la fin de la 25e journée. Le Racing 92 l'a emporté 41-13 contre l'AS Clermont. Plutôt, Toulon a gagné 27-22 contre Bordeaux-Bègles. Voilà, un très bon début de journée à tous.
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5: La météo, bonjour, bon réveil, bienvenue sur Kaolin. C'est donc une chaleur sans excès qui vous attend pour débuter cette semaine avec un temps calme sec pour ce lundi 1er juin, premier jour du mois de juin qui approche bien sûr le beau temps, même si nous avons connu la semaine dernière un temps assez estival, malgré quelques nuages qui resteront assez inoffensifs en général, un temps qui va rester bien au sec avec un vent assez faible. Les températures ce matin seront comprises entre 14 à 16 degrés cet après-midi. Vous aurez de 28 à 29 degrés. Profitez-en car l'instabilité orageuse est de retour à partir de mardi. Vigilance, bonne fête en ce lundi 1er juin aux Justin et aux Justine.
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6: Alors, les béliers ressentent une impulsion nouvelle aujourd'hui. Taureau, un moment inattendu avec un proche vous rappelle l'importance de ralentir. Gémeaux, une décision financière ou matérielle doit être prise ce lundi. Ami Cancer, vous vous sentez particulièrement inspiré pour créer ou pour exprimer quelque chose de personnel. Lion, un déplacement ou une sortie change complètement votre perspective. Vierge, une décision se prend rapidement. Balance, une discussion vous permet de clarifier vos attentes et de retrouver la sérénité. Scorpion, vous trouvez la force de reprendre le contrôle de vos priorités. Concernant les Sagittaires, un échange avec un ami ou un contact vous offre une nouvelle perspective sur un projet. Les Capricornes, vous vous investissez dans une activité qui vous apporte à la fois satisfaction et résultats concrets. Verseau, vous surprenez agréablement ceux qui vous entourent. Et Poissons, une personne vous propose son aide. Vous sentez que vous pouvez compter sur elle.
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Notre sélection Nouvelle-Aquitaine, c'est le groupe O2N avec ce titre Gadou. Toujours dopé à l'humour sur fond de rap, de rock et de chansons, le trio bordelais entre Alix, Jaco et Massia revient avec l'album Doula, sous-titré d'ailleurs Des couloirs et des portières. Cet album revient 3 ans après 1200 mètres en tout et nous avons sélectionné 5 titres de ce nouvel album, dont ces deux premiers simples, Hey Joe et Houston, qu'accompagnent dans la programmation de votre radio préférée, Gadou donc, R et Merry Go Round. On retrouve l'univers caustique du trio dont les textes sont servis par des mélodies associant rythmique minimaliste, guitare discrète et électronique, un brin acide. Chacun pourra retrouver dans ses titres un moment d'existence, entre collection de petits bonheurs et d'incertitudes, rencontrés en empruntant les couloirs de la vie et en ouvrant les portières de moyens de transport nous portant d'aventure en aventure, individuelle ou collective. À noter que la plupart des dates de la tournée européenne d'O2N avant la tournée nord-américaine début 2026 sont complètes. La meilleure chance de voir le groupe interpréter ses nouveautés en live en Nouvelle-Aquitaine durant cet été, le 4 juillet dernier à Marmande, pour le festival Garo Rock.

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2: Bonjour à tous, et si on profitait des beaux jours pour se raconter des histoires? Le festival Au bout du compte en Haute-Vienne revient dès demain et jusqu'au 14 juin prochain. Le conseil départemental, les communes, les intercommunalités et la bibliothèque départementale organisent ce rendez-vous annuel tant attendu. Cette année, les 10 conteurs et conteuses proposent des histoires autour de 3 grandes thématiques. Ce sont des choix qui ont du sens selon Corinne Cook, directrice des bibliothèques départementales de la Haute-Vienne.
3: Ces thématiques, elles se construisent au fur et à mesure de la construction de la programmation. Elles résonnent toujours avec soit des particularités de notre territoire. Cette année, là, je parlais beaucoup du jardin. Il y a plusieurs contes autour du jardin. Il y a des contes qui vont se dérouler dans la nature, en pleine nature. On fait des siestes comtées, des balades comtées. Donc, évidemment, on a un département où on a la chance d'avoir une nature et un environnement extrêmement riche et très verdoyant. Donc, ça résonne avec cette particularité de notre territoire. Mais ça peut être aussi, cette année, la gourmandise, le voyage, l'imaginaire. On est aussi un département, on est assez gourmand, on a beaucoup de spécialités culinaires. C'est aussi des résonances avec, finalement, notre culture territoriale, notre culture locale, et ça nous parle.
2: Pour cette 7e édition, l'objectif est de sortir du conte classique et d'imaginer de nouvelles formes pour raconter des histoires.
3: Le conte résonne par rapport au conte de notre enfance, mais le conte, c'est aussi l'oralité, la transmission orale de bon nombre de cultures, d'histoires. Et cette année, on a des conteurs qui ont eu d'autres pratiques artistiques. Le conte, ça peut être aussi conter en chantant, conter en mimant, conter en mouvement, donc allier aussi la pratique de la danse, par exemple. On a aussi des conteurs qui ont des expériences de clown, donc qui ont pratiqué l'art circassien. Et généralement, c'est aussi une façon de transmettre les histoires que d'utiliser un autre support artistique.
2: Les conteurs et les conteuses sortent également de leur zone de confort. Durant le festival, un conteur peut se produire dans différentes communes et donc changer d'environnement de travail. Corinne Cook.
3: Ils formulent leurs attentes, parfois des attentes techniques, logistiques, mais vraiment l'idée c'est que c'est un conte itinérant, donc il peut avoir lieu dans plein d'endroits différents. Et c'est justement aussi, c'est une rencontre, y compris sur l'aspect organisationnel et technique. Et généralement, ils s'adaptent. Quand ils sont en extérieur, ils aiment bien venir en repérage un petit peu avant. Et chacun s'ajuste en fonction aussi de ses moyens, parce que tout le monde n'a pas les moyens d'avoir une super sono, une super salle culturelle. Mais c'est aussi un des enjeux du festival, et de proximité avec les habitants, de pouvoir s'adapter en tout lieu, en tout moment.
2: Au total, le festival Au bout du compte propose 49 représentations réparties sur l'ensemble du département. L'objectif est de rendre accessibles ces spectacles en allant au plus proche de chez soi.
3: On a une très belle répartition des spectacles sur l'ensemble du département, puisque ça va de Saint-Sulpice-les-Feuilles à Saint-Thierrier, d'Émoutiers jusqu'à Rochechouart, en passant évidemment par le centre du département autour de la ville de Limoges. Donc il y a vraiment l'idée d'être en proximité, de permettre l'accès à la culture à tous, et y compris en ruralité, comme on dit beaucoup aujourd'hui, mais justement pour des personnes qui ne feraient pas forcément 40 ou 50 km pour venir voir un spectacle à Limoges. Donc on va vers le public.
2: Après le prix jeunesse de la littérature Jolie Gélie, c'est au tour du festival Au bout du compte de mettre en avant les tout petits. Les 0-3 ans auront également le droit à leur conte, comme Voyage d'une goutte d'eau et le bal des tout petits.
3: On le reprend ici dans le festival Au bout du compte, avec cette année vraiment les tout petits qui sont très choyés. Et toujours encore une fois, pour aussi sensibiliser à la transmission de la langue, à la transmission de l'oralité, à la lutte aussi quelque part contre le tout écran.
2: C'est une autre façon de découvrir le conte qui touche petits et grands. Corinne Cook souligne l'importance pour les plus jeunes de développer son imaginaire à travers des histoires.
3: Dans toutes les histoires ou les comptines, il y a des ritournelles, des phrases qui reviennent toujours, des intonations. Et quelquefois, même aujourd'hui où on est adulte, rien qu'en entendant une intonation ou une phrase, on se souvient que c'était dans telle et telle histoire. Et on a eu des grands-parents qui nous racontaient des histoires sans forcément avoir un livre, et on a retenu les histoires. Donc c'est désacraliser l'écrit et de faire que tout un chacun puisse à un moment donné prendre plaisir, instaurer un espace-temps avec son bébé ou son tout petit enfant pour instaurer une relation.
2: Pour rappel, le festival Au bout du compte, c'est demain. Vous pouvez retrouver l'intégralité de la programmation sur le site du département de la Haute-Vienne, l'occasion de partir à la rencontre de votre imaginaire en itinérance. Pour le Graal, Tiffany Guimard, Kaolin.
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2: Bonjour à tous. Lundi 1er juin 2026, des militants de l'association L214 se sont rassemblés samedi devant un magasin Leclerc de Limoges pour dénoncer les conditions d'élevage de certains porcs destinés aux produits de l'enseigne. L'association accuse plusieurs élevages industriels de pratiques jugées contraires au bien-être animal et demande à Leclerc de revoir ses sources d'approvisionnement. De son côté, la direction du magasin indique que les viandes concernées sont d'origine française et que le choix de fournisseurs relève de la direction nationale du groupe. À Royères-de-Vassivière, ce sont les défenseurs d'un projet de porcherie qui ont présenté leurs arguments lors d'une conférence de presse organisée par la FNSEA et les jeunes agriculteurs. Face aux critiques des opposants qui craignent notamment un impact sur la qualité de l'eau du lac de Vassivière, les porteurs de projet assurent que l'installation respecte les normes environnementales en vigueur. Ils mettent également en avant la diversification des activités agricoles, le maintien de l'emploi et les enjeux de souveraineté alimentaire. Les TCA, troubles des conduites alimentaires, concernent près d'1 million de personnes en France. Anorexie, boulimie, hyperphagie, des maladies souvent mal comprises. À l'occasion d'une semaine nationale de sensibilisation qui débute aujourd'hui, les professionnels du CHU de Limoges et du centre hospitalier Esquirol se mobilisent. Le docteur Camille Lacoste, chef de clinique du service nutrition du CHU de Limoges, nous rappelle que ces troubles touchent des profils bien plus variés que l'on ne pourrait l'imaginer et que leurs conséquences peuvent être lourdes.
3: Ça touche tous les âges, toutes les professions. Il y a un sex ratio quand même plus important chez la femme, mais les hommes peuvent souffrir également de ces troubles. Donc ça peut impliquer les conséquences somatiques de l'obésité et du surpoids, telles que la dyslipidémie, le diabète, les problèmes cardiaques, des problèmes hépatiques. Donc c'est important qu'il y ait une prise en charge somatique globale pour dépister toutes ces comorbidités-là.
2: Pour les soignants, l'enjeu est aussi d'encourager les patients à demander de l'aide autour d'un sujet qui reste tabou, comme nous le confirme Nadège Souillet, infirmière en pratique avancée, coordinatrice au centre des troubles des conduites alimentaires du centre hospitalier Esquirol.
4: Il y a de la honte, hein. C'est compliqué d'être obèse dans notre pays. Toutes les obésités n'ont pas un trouble des conduites alimentaires, hein, ça c'est important, mais en tout cas, la conséquence, ça peut être ça, et donc du coup, c'est pas si facile que ça de pousser la porte d'un cabinet de soins.
2: Des actions comme des temps d'échange seront proposées tout au long de la semaine.
4: On a essayé de mettre en place des petites vidéos qui seront sur les réseaux sociaux du CH Esquirol avec des témoignages forts de patients qui présentent des troubles des conduites alimentaires et qui ont osé parler de leurs troubles parce qu'on sait à quel point ça est impactant pour les autres. On va faire des groupes de parole pour les patients dans les lieux de soins et puis on va essayer de mettre en place surtout des formations aussi pour former les professionnels à ces troubles pour pouvoir les dépister le plus tôt possible.
2: Propos recueillis par Yasmine Kichou de Kaolin La Radio. Pour les personnes concernées ou leurs proches, un numéro local d'accompagnement est accessible, le 05 55 43 13-26. 12 personnes ont été interpellées à Limoges dans la nuit de samedi à dimanche après des incidents survenus en marge des célébrations de la victoire du Paris Saint-Germain en finale de la Ligue des Champions. Selon la mairie, plusieurs dégradations, tirs de mortiers d'artifice et rodéos urbains ont été constatés. 3 policiers ont été légèrement blessés au cours des échauffourées. L'installation d'une fan zone pourrait être compromise pour la Coupe du Monde de foot qui se déroulera du 11 juin au 19 juillet. En revanche, pas de soucis pour la Coupe de la Creuse de football. L'ES Guéretoise affrontera l'ES Gouzon en finale. Les deux équipes se sont qualifiées cette fin de semaine en remportant leur demi-finale sur le score de 3-0, respectivement face à Aubusson et face à Saint-Vaury. Le coup d'envoi de cette finale sera donné le 13 juin à 18h au stade Léo Lagrange de Guéret. C'est la fin de cette édition. Merci de l'avoir suivi. Très belle semaine à tous.
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7: La météo, bonjour, bon réveil, bienvenue sur Kaolin. C'est donc une chaleur sans excès qui vous attend pour débuter cette semaine avec un temps calme sec pour ce lundi 1er juin, premier jour du mois de juin qui approche bien sûr le beau temps, même si nous avons connu la semaine dernière un temps assez estival, malgré quelques nuages qui resteront assez inoffensifs en général, un temps qui va rester bien au sec avec un vent assez faible. Les températures ce matin seront comprises entre 14 à 16 degrés, cet après-midi, vous aurez de 28 28 à 29 degrés. Profitez-en car l'instabilité orageuse est de retour à partir de mardi. Vigilance, bonne fête en ce lundi 1er juin aux Justin et aux Justine.
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8: Alors, les béliers ressentent une impulsion nouvelle aujourd'hui. Taureau, un moment inattendu avec un proche vous rappelle l'importance de ralentir. Gémeaux, une décision financière ou matérielle doit être prise ce lundi. Ami Cancer, vous vous sentez particulièrement inspiré pour créer ou pour exprimer quelque chose de personnel. Lion, un déplacement ou une sortie change complètement votre perspective. Vierge, une décision se prend rapidement. Balance, une discussion vous permet de clarifier vos attentes et de retrouver la sérénité. Scorpion, vous trouvez la force de reprendre le contrôle de vos priorités. Concernant les Sagittaires, un échange avec un ami ou un contact vous offre une nouvelle perspective sur un projet. Les Capricornes, vous vous investissez dans une activité qui vous apporte à la fois satisfaction et résultats concrets. Verseau, vous surprenez agréablement ceux qui vous entourent. Et Poissons, une personne vous propose son aide. Vous sentez que vous pouvez compter sur elle.
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2: Manger jusqu'à perdre le contrôle, culpabiliser, se cacher, souffrir en silence, les TCA, troubles des conduites alimentaires, anorexie, boulimie, hyperphagie, concernent près d'un million de personnes en France. Et contrairement aux idées reçues, ils ne touchent pas uniquement les adolescentes. Hommes, femmes, adultes, enfants, tout le monde peut être concerné. Cette année, la Semaine nationale de sensibilisation aux TCA, organisée du 1er au 7 juin, met particulièrement l'accent sur l'hyperphagie boulimique, un trouble encore largement méconnu, souvent réduit à tort à un simple manque de volonté. Pourtant, les spécialistes parlent bien d'une maladie mentale complexe avec des conséquences physiques, psychologiques et sociales importantes. À Limoges, les professionnels du CHU et du CH Esquirol se mobilisent à travers plusieurs actions de sensibilisation pour comprendre ce que recouvrent réellement ces troubles des conduites alimentaires et pourquoi l'hyperphagie reste encore tabou aujourd'hui. Nous sommes avec le docteur Camille Lacoste et avec Nadège Soyer, infirmière en pratique avancée, coordinatrice sur le Centre des troubles des conduites alimentaires au CH Esquirol. Bonjour mesdames.
3: Bonjour.
4: Bonjour.
2: Je me tourne vers vous, docteur Camille Lacoste. En tant donc que chef clinique du service nutrition du CHU de Limoges, quels sont d'après votre expérience les signes qui doivent alerter chez un proche ou chez soi-même? Parce qu'il faut dire que les TCA sont encore mal compris par le grand public.
4: En effet, les TCA sont mal compris par le grand public. Pour soi-même, je pense que ce qu'il faut alerter, c'est le rapport à la nourriture, s'il y a un rapport avec une perte de contrôle, une impulsivité. Pour les proches, ce qui doit alerter, ça va être s'il y a une rupture par rapport à l'état antérieur. Et nous, en tant que médecins, quand les patients nous consultent pour du surpoids ou de l'obésité, il faut essayer de dépister ces troubles.
2: Alors, est-ce que ces troubles touchent des profils plus variés qu'on ne l'imagine ?
4: Effectivement, ça touche tous les âges, toutes les professions. Il y a un sex ratio quand même plus important chez la femme, mais les hommes peuvent souffrir également de ces troubles.
2: Quelles sont aussi les conséquences que peuvent avoir ces TCA sur la santé physique et mentale lorsqu'ils ne sont pas pris en charge?
4: L'hyperphagie boulimique s'accompagne la plupart du temps d'un trouble au niveau du poids, d'un surpoids et d'une obésité. Donc ça peut impliquer les conséquences somatiques de l'obésité et du surpoids, telles que la dyslipidémie, le diabète, les problèmes cardiaques, des problèmes hépatiques. Donc c'est important qu'il y ait une prise en charge somatique globale pour dépister toutes ces comorbidités-là.
2: Donc on l'a dit, des troubles souvent invisibles qui nécessitent pourtant un accompagnement spécialisé et pluridisciplinaire. À Limoges, le centre référent des troubles des conduites alimentaires du centre hospitalier Esquirol coordonne justement cette prise en charge. Nadège Soyer, concrètement, comment accompagne-t-on une personne souffrant d'un trouble des conduites alimentaires?
5: Eh bien déjà, il faut le dépister. Et c'est là où les choses sont importantes, c'est-à-dire qu'il faut que les professionnels ou les personnes qui entourent les patients arrivent à déceler de plus tôt possible les troubles pour effectivement après venir aux soins. Mais pour venir aux soins, il faut que ça soit dépisté. C'est là le plus important et c'est sur ça qu'on veut agir.
2: Et justement, pourquoi est-il souvent difficile pour les patients de demander de l'aide?
5: Parce que c'est assez honteux de faire des crises d'hyperphagie. Il y a souvent une mésestime de soi. Il y a des fois des comorbidités psychiatriques, la dépression, les troubles anxieux, les troubles de personnalité. Et c'est pas si facile de dire que ça va pas et qu'on fait des choses qui sont un peu honteuses. Donc du coup, on vient demander que quand on est en rupture. Et donc du coup, souvent de fois, il y a quelques mois, quelques années qui sont passées avec l'installation des troubles de manière importante.
2: Parfois, avant de venir voir des professionnels, les gens s'adressent à leurs proches. Quel rôle jouent justement ces proches et les familles dans le parcours de soins?
5: Eh bien, ils peuvent être effectivement révélateurs en disant moi j'ai l'impression qu'il y a un problème chez toi, que ce soit un prof, que ce soit une infirmière libérale, un parent, un grand-parent, en disant j'ai l'impression que ton rapport à l'alimentation il est pas normal, peut-être t'as pris un peu de poids ces derniers temps, et au lieu de dire t'as qu'à arrêter de manger, c'est assez facile de perdre du poids, et de dire écoute, on y va, on prend rendez-vous au centre de recours de coordination et puis on essaye de trouver un professionnel qui peut nous aider dans ces troubles-là.
2: Alors cette semaine de sensibilisation a aussi pour objectif de libérer la parole. C'est encore un sujet tabou aujourd'hui.
5: Oui, parce que je vous dis, il y a de la honte, les gens sont obèses, c'est compliqué d'être obèse dans notre pays. Toutes les obésités n'ont pas un trouble des conduites alimentaires, ça c'est important, mais en tout cas la conséquence ça peut être ça, et donc du coup c'est pas si facile que ça de pousser la porte d'un cabinet de soins.
2: Enfin, localement, quelles actions allez-vous proposer au public pendant cette semaine nationale de sensibilisation aux troubles des conduites alimentaires?
5: On a essayé de mettre en place des petites vidéos qui seront sur les réseaux sociaux du CH Esquirol avec des témoignages forts de patients qui présentent des troubles des conduites alimentaires et qui ont osé parler de leurs troubles, parce qu'on sait à quel point le langage des pairs dans les troubles, ça est impactant pour les autres. Donc nous avons la chance d'avoir des patients qui ont répondu présents. On va faire des groupes de parole pour les patients dans les lieux de soins, et puis on va essayer de mettre en place surtout des formations aussi pour former les professionnels à ces troubles pour pouvoir les dépister le plus tôt possible.
2: Mesdames, merci à vous deux.
4: Merci.
2: Pour Kaolin Kaolin, Yasmine Kichou.
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2: Bonjour, au programme de votre soirée télé de ce lundi 1er juin sur TF1, l'été 36, la suite de la série avec Julie de Bona et Sophia Issaidi. Sur France 2, Meurtre au paradis, la 15e saison de la série. Sur France 3, Le jour le plus long, film avec John Wayne. En mai 1944, alors que les forces alliées sont regroupées dans le sud de l'Angleterre, l'atmosphère est tendue, chargée d'anticipation et de préparation. Sur Arte, Il était une fois, La Révolution, film réalisé par Sergio Leone. Sur W9, Independence Day, Résurgence. Film réalisé par Roland Emmerich. Sur France 4, Stromae, le vertige du succès, documentaire. En trois albums, Stromae a transformé des compositions intimes en succès planétaire. Le jeune artiste belge, à la créativité nourrie par sa mélancolie, voit ses morceaux envahir les ondes internationales. Et puis sur France 5, Thalassa, Aventures extrêmes, série documentaire sur le thème Brésil au rythme de l'océan. Diego Buñuel explore le littoral brésilien. Très belle soirée télé à tous.
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2: Et nous sommes le 1er juin, aujourd'hui nous fêtons les Justin et les Justines. Et en ce 1er juin, je pourrais vous parler de l'actrice Marilyn Monroe, née en 1926, ou du crash de l'Airbus A330 d'Air France entre Rio et Paris, avec 228 personnes à bord en 2009. J'aurais aussi pu vous parler du couturier Yves Saint-Laurent, disparu en 2008. Mais le 1er juin 1938, paraît pour la première fois le personnage de Superman dans une bande dessinée. Enfin, pas tout à fait, je vous explique. Nous sommes à Cleveland en 1933, deux lycéens âgés de 17 ans, Jerry Siegel et Joe Shuster publient dans le fanzine de Siegel science-fiction Le règne du Superman. Il raconte alors l'histoire d'un vagabond qui obtient des pouvoirs après l'ingestion d'une drogue expérimentale et qui met ses pouvoirs au service de lui-même. Le personnage ne fait pas recette, mais les auteurs gardent le concept de Superman et remarquent que les BD mettant en scène des méchants se vendent moins bien que les récits héroïques. Superman sera donc un héros, mais il leur faudra attendre 1938 pour connaître le succès. Les propriétaires de ce qui deviendra aujourd'hui DC Comics sont séduits par le concept. Ils veulent bien le publier à condition que Siegel et Shuster renoncent à leurs droits d'auteur. Superman paraît et le succès est immédiat et va devenir l'une des franchises les plus lucratives du XXe siècle. La citation du jour est signée de l'actrice Marilyn Monroe, née le 1er juin 1928. L'imperfection est beauté, la folie est génie et il vaut mieux être totalement ridicule que totalement ennuyeux.
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1: Bonjour, bonjour à tous. L'inquiétude grandit dans le Gers. Cela fait 3 jours que Liana est introuvable. La jeune fille de 11 ans est portée disparue depuis sa sortie du collège vendredi après-midi à Fleurance. Un homme suspecté de l'avoir prise en voiture a été interpellé ce week-end. Sa garde à vue a été prolongée hier. Âgé de 41 ans, il serait le père d'une amie de Liana. Nous sommes le 1er juin et plusieurs changements sont à signaler, notamment une revalorisation du SMIC, plus 2,41% pour le salaire minimum. Le prix de référence du gaz, lui, est en baisse de près de 5%. Enfin, les aides de l'État pour l'achat de véhicules électriques sont renforcées à partir d'aujourd'hui pour les artisans et les professionnels. Nouveau signe du réchauffement des relations entre la France et l'Algérie. Le ministre de l'Intérieur algérien est attendu à Paris aujourd'hui, reçu pour une visite de travail avec son homologue Laurent Nunez. Lui-même s'était rendu à Alger mi-février, suivi mi-mai du ministre de la Justice Gérald Darmanin. La situation de Christophe Glaize, le journaliste français détenu dans le pays depuis presque un an, avait alors été évoquée. Rien ne justifie l'escalade majeure en cours au sud-Liban. Déclaration d'Emmanuel Macron qui a échangé hier avec plusieurs dirigeants du Moyen-Orient alors qu'Israël a mené de nombreuses frappes au sud du pays, assurant viser des infrastructures du Hezbollah. La France a demandé une réunion d'urgence du Conseil de sécurité des Nations Unies. Elle aura lieu cet après-midi. Emmanuel Macron qui a aussi reçu hier à l'Elysée les joueurs du PSG, tout juste sacrés en Ligue des Champions. Journée de communion pour les Parisiens qui s'est terminée au Parc des Princes avec plus de 45 000 supporters. Et les Français du PSG vont devoir se reposer car ils sont attendus dès demain à Clairefontaine pour préparer la Coupe du Monde. Enfin, en rugby, le Racing frappe fort avec une victoire 41-13 à Clermont hier soir en clôture de l'avant-dernière journée de Top 14. Un peu plus tôt, l'UBB s'est incliné 27-22 à Toulon. Au classement, avant la dernière journée, Toulouse reste leader devant Montpellier et le Stade français à égalité. Et c'est la fin de ce flash. Bonne journée.
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0: L'ambiance estivale est toujours présente pour débuter ce mois de juin. Ça sera largement moins chaud que ce qu'on a connu la semaine dernière pour débuter également cette semaine avec cette matinée nuageuse, un ciel bien voilé pour débuter votre journée. Et puis les nuages vont s'intensifier, deviendront plus nombreux à la mi-journée. Malgré cela, conservation du soleil avec une belle place à prendre dans le ciel, surtout du côté de la Charente, de la Dordogne et de la Corrèze. Ça sera moins franc pour le département de la Haute-Vienne, mais cela reste beau malgré tout. Côté mercure sans dessous, des 30 degrés, hein, ce qu'on a connu la semaine dernière, mais elles resteront correctes, on va dire, pour un mois de juin. 27 à Limoges, Condat-sur-Vienne, Saint-Thierry-la-Perche, Lannoy et 26 pour Saint-Junien, Oradour-sur-Glane, Vérac et Lubersac, 25 à Chastenon, Chabanais, 23 à Rochechouart. Vous aurez cet après-midi pour la suite, mardi, des températures en baisse encore. Elles perdront 5 à 6 degrés avec des risque d'orage.
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0: C'est un plaisir de vous accompagner chaque matin dans la radio sur le 88.9 Rochechouart-Saint-Julien, 88.4 Saint-Thierry-la-Perche et de l'autre côté de la planète kaolin-laradio.com et surtout de vous proposer votre premier titre de la journée et on la commence ensemble jusqu'à 10h avant de retrouver le meilleur de la programmation musicale Eva et son horoscope arrive.
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0: Horoscope. Alors, les béliers ressentent une impulsion nouvelle aujourd'hui.
1: Taureau, un moment inattendu avec un proche vous rappelle l'importance de ralentir.
2: Gémeaux, une décision financière ou matérielle doit être prise ce lundi.
3: Ami Cancer, vous vous sentez particulièrement inspiré pour créer ou pour exprimer quelque chose de personnel.
4: Lion, un déplacement ou une sortie change complètement votre perspective.
5: Vierge, une décision se prend rapidement.
6: Balance, une discussion vous permet de clarifier vos attentes et de retrouver la sérénité.
7: Scorpion, vous trouvez la force de reprendre le contrôle de vos priorités.
8: Concernant les Sagittaires, un échange avec un ami ou un contact vous offre une nouvelle perspective sur un projet.
9: Les Capricornes, vous vous investissez dans une activité qui vous apporte à la fois satisfaction et résultats concrets.
10: Verseau, vous surprenez agréablement ceux qui vous entourent.
11: Et Poisson, une personne vous propose son aide.
12: Vous sentez que vous pouvez compter sur elle.
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1: Avis d'atelier, d'artistes et d'artisans, brocante et seconde main vous est proposé jusqu'au 21 juin du côté de Limoges, 64 rue Armand Barbès. Vous avez rendez-vous jusqu'au 21 juin au bâtiment 25. Et puis on vous rappelle également que la foire exposition de Limoges, ambiance Tahiti, c'est parti. Vous avez toutes les informations sur le site internet dédié. Des rendez-vous à vous donner. La semaine prochaine, vendredi, vous avez rendez-vous avec Folk Galerie à Rochoir. Venez chanter, jouer ou écouter. Vendredi 5 juin, 19h30, salle Jacques Brel, espace La Gare. Et puis vous avez rendez-vous à Bussière-Galland pour Village en Fête ce samedi 6 juin. À Bussière-Galland, c'est balade découverte du patrimoine bâti et naturel rural au départ du château de Geoffreny à 14h, apéritif et repas champêtre à la ferme de Geoffreny. Réservation, renseignement 06 87 26 48 34, organisé par l'association Omnibus. Et puis à Coussac-Bonneval, le comité des fêtes vous propose une brocante bide-grenier ce dimanche 7 juin. Rue François Queneau, Square Marcel Toutmieux. Emplacement 2 euros. Réservation 06 77 94 72 16. À très vite. Bon dimanche.
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5: Yasmine Kichou.
6: La préfecture de la Corrèze alerte sur une baisse du niveau de certains cours d'eau, signe d'un début d'étiage particulièrement précoce. En cause, plusieurs semaines de déficit de pluie et la récente vague de chaleur. Si aucune restriction d'usage de l'eau n'est décidée pour l'instant, les autorités craignent une aggravation de la situation sans précipitations importantes. Un suivi hebdomadaire des cours d'eau est mis en place dès cette semaine. Après la victoire du Paris Saint-Germain en finale de la Ligue des Champions, des débordements ont éclaté dans le centre-ville de Limoges dans la nuit de samedi à dimanche. 50 policiers ont été mobilisés pour établir l'ordre, 12 personnes ont été interpellées et 2 motos utilisées lors de rodéos urbains ont été saisies. Des tirs de mortier et des dégradations ont aussi été signalés. 3 policiers ont été légèrement blessés au cours des incidents qui ont pris fin vers 1h30 du matin. Une famille de Haute-Vienne a été victime d'un violent homejacking le 27 mars dernier dans le but d'obtenir l'accès à ses avoirs en crypto-monnaie. À l'époque, 3 individus, dont 2 mineurs, s'étaient introduits au domicile et avaient agressé les parents sous les yeux de leur enfant de 9 ans. Le père avait réussi à donner l'alerte, provoquant la fuite des agresseurs. Jugé en fin de semaine dernière, l'un des auteurs, âgé de 22 ans, a été condamné à 10 ans de prison. À Limoges, des militants de l'association L214 ont manifesté samedi devant un magasin Leclerc pour dénoncer les conditions d'élevage des porcs destinés à la viande vendue par l'enseigne. L'association demande un changement de fournisseur, mais la direction du magasin indique que ces choix relèvent du niveau national de l'enseigne. Une douzaine de chercheurs français et américains, dont des spécialistes du CNES et de la NASA, étaient à Rochechouart ces derniers jours pour étudier les vestiges du célèbre cratère d'impact formé par une météorite il y a environ 207 millions d'années. Ce site unique permet d'observer des éléments aujourd'hui invisibles sur Mars et d'améliorer la compréhension des conditions de formation des cratères. Enfin, côté sport, on notera l'exploit des handballeuses de l'AS Saint-Junien-Rochechouart samedi. En s'imposant 35-24 face à Bléré, les Panthères de Feu ont validé leur montée en division 2. 5 ans après avoir quitté ce niveau, le club retrouve ainsi l'antichambre de l'élite du handball féminin français. Et puis, belle performance dimanche après-midi pour l'équipe B du rassemblement RCPI de Saint-Thierry-URC au Vézère. Opposés au RC Kéranais en 8e de finale du championnat de France, les rugbymen se sont imposés sur le score de 39-26. Grâce à cette victoire, ils décrochent leur qualification pour les quarts de finale. Bon lundi à toutes et tous.
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2: L'ambiance estivale est toujours présente pour débuter ce mois de juin. Ça sera largement moins chaud que ce qu'on a connu la semaine dernière pour débuter également cette semaine avec cette matinée nuageuse, un ciel bien voilé pour débuter votre journée. Et puis les nuages vont s'intensifier, deviendront plus nombreux à la mi-journée. Malgré cela, conservation du soleil avec une belle place à prendre dans le ciel, surtout du côté de la Charente, de la Dordogne et de la Corrèze. Ça sera moins franc pour le département de la Haute-Vienne, mais cela reste beau malgré tout. Côté Mercure Sanchou, des 30 degrés, hein, ce qu'on a connu la semaine dernière, mais elles resteront correctes, on va dire, pour un mois de juin. 27 à Limoges, Condat-sur-Vienne, Saint-Thierry-la-Perche, Lannoy, 26 pour Saint-Junien, Oradour-sur-Glane, Vérac et Lubersac, 25 à Chaston, Chabanais, 23 à Rochechouart. Vous aurez cet après-midi pour la suite, mardi, des températures en baisse encore. Elles perdront 5 à 6 degrés avec des risque d'orage.
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2: Vous l'aurez compris, le soleil est bien là, il est bien réveillé. Tout de suite, le retour à la musique avant la revue de presse, votre reportage du jour et le meilleur de notre programmation musicale. 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Bon début de journée. Demain.

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3: Cet été, cap sur les thermes gallo-romains les mieux conservés de France. Le parc archéologique de Cassino-Magus prépare une nouvelle saison estivale riche en découvertes, animations et immersions. Entre visites guidées, expériences en réalité virtuelle, spectacles nocturnes et grandes journées antiques, petits et grands auront de quoi voyager dans le temps. Marie Dreyer, la responsable du site, nous détaille cette préparation.
4: Dans le parc, il y a un premier aspect qui est la partie verdure, en fait. C'est vrai qu'on est au cœur du Limousin, ici. Et donc, en fait, ce parc, c'est 15 hectares de verdure qui sont ouverts au public pour des raisons archéologiques, d'où le nom du parc archéologique. Ces vestiges des thermes de Chassenon sont vraiment au cœur du parc. Et malgré les 12 500 mètres carrés partiellement visibles que l'on voit aujourd'hui, on va aussi mettre en exergue cette nature et revaloriser le monument à travers, par exemple, de la végétalisation symbolique. Donc, tout ça, c'est un ensemble qui nous permet de présenter les vestiges des thermes qui étaient les quatrièmes plus grands de Gaule romaine à l'époque, donc qui sont aujourd'hui les plus monumentaux de France de par leur conservation, puisqu'on a jusqu'à 6 mètres de hauteur de murs, sachant que ces murs ont 2000 ans, c'est assez exceptionnel. On va trouver les vestiges d'un aqueduc qui se trouve sous le bâtiment d'accueil. Quand vous rentrez, c'est sous vos pieds. Vous avez les vestiges d'un ancien temple qui, eux, ont été fouillés, recouverts de terre, donc on les découvre plutôt en réalité virtuelle avec du numérique, et le dernier monument qui est un édifice de spectacle qui, lui, n'a pas du tout été fouillé. Donc là, on a encore du mystère, on a encore de l'histoire à découvrir. Voilà, et donc ce parc, il est aussi agrémenté d'espaces d'interprétation qui permettent de découvrir l'ensemble des aspects de la vie quotidienne de la civilisation gallo-romaine, donc d'il y a 2000 ans toujours, avec un jardin botanique, avec la mini-ferme et ses animaux, avec un espace de jeu sur la mythologie, des jeux antiques. Voilà, donc on a vraiment beaucoup de propositions et tous les aspects que l'on connaît, que l'on découvre, sont mis à votre disposition pour pouvoir mieux comprendre cette civilisation.
3: Quel est le travail de conservation nécessaire pour justement conserver un tel espace ?
4: Il est mené par le département de la Charente qui est propriétaire du site, classé monument historique. Donc ce classement, il est important en effet d'une part pour la préservation et d'autre part pour une vue d'ensemble, une vue globale qui est faite au niveau régional et au niveau national par la DRAC, donc la Direction Régionale de l'Action Culturelle et les monuments historiques. Voilà, qui contrôlent quand même cet aspect un petit peu légal, mais aussi en effet c'est le devenir des recherches archéologiques et scientifiques, la préservation. Dernièrement, donc, mis à part le monument du temple qui a été totalement fouillé et qui a été recouvert de terre au-dessus d'une structure qui est aujourd'hui végétalisée uniquement et qu'on découvre par le numérique, puisqu'on n'a plus rien à y voir, entre guillemets. Donc la préservation, c'est ça aussi, c'est de recouvrir pour mieux protéger, dans l'espoir que peut-être plus tard on puisse découvrir d'autres choses avec de nouvelles technologies, pourquoi pas. Et donc, le plus important, donc les vestiges de l'aqueduc, eux, sont sous le bâtiment d'accueil, préservés et mis hors d'eau. Et enfin, les vestiges des thermes, eux, sont l'objet vraiment d'une préservation, d'une observation rigoureuse et minutieuse, et ensuite de la mise en place d'un budget de conservation et de restauration. Donc la restauration se fait avec des entreprises tout à fait spécifiques et qui vont travailler avec des méthodes très convenues par la protection des monuments historiques. On a par exemple dernièrement terminé la restauration des charpentes de protection des toitures, donc hiver 2024-2025. Voilà. Donc c'est des budgets alloués par le département de la Charente pour pouvoir préserver ces monuments et pour pouvoir continuer à en découvrir l'histoire un petit peu au quotidien.
3: Justement, dans ce travail de conservation, vous avez aussi l'envie de transmettre cette histoire puisque le site est ouvert au public.
4: Outre la préservation, qui est plutôt du fait du département de la Charente, nous, on a cette mission de ce qu'on appelle la médiation historique, donc la mission de transmettre. Et ça va se faire à travers une offre de visite, une offre d'atelier, une offre d'événements. Et systématiquement, on va aborder un aspect de la civilisation gallo-romaine, un aspect de la vie du site.
3: Pour les enfants, c'est même accessible. En fait, ils peuvent comprendre quand même l'histoire du site.
4: Encore plus les enfants. En 2025, on a un tiers de nos visiteurs qui sont des enfants. On a une offre ludique avec des chasses au trésor, des ateliers, un labyrinthe, des choses qui vont permettre de découvrir la science de l'archéologie, qui vont permettre de découvrir l'histoire du site, l'histoire des enfants à l'époque gallo-romaine, qui vont pouvoir permettre de découvrir, par exemple, à travers un univers manga dessiné par une dessinatrice d'Angoulême, et dans un labyrinthe complètement gigantesque de 1000 mètres carrés qui est bien caché, dans lequel on peut inventer justement toutes sortes de quêtes héroïques, de quêtes un peu manga. Et donc on appelle ça voilà, notre aventure manga mythologique qui est très présente.
3: Casino Magus est ouvert du mercredi au dimanche, puis tous les jours de juillet et août. Pour Kaolin, Lucie Alix.
2: Et le reportage du jour, c'est à retrouver sur le kaolin-laradio.com. On laisse l'info de côté et on repart tout de suite en musique.
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3: Faites couler le café et on va feuilleter ensemble les journaux du coin. Voici l'actualité en format papier. 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
3: À retrouver ce matin dans vos journaux, commençant avec cette une de la Charente Libre qui vous parle du PSG qui étend son règne sur l'Europe, à découvrir en page 2, 43 et sport. Et c'est à lire également, on parle des cinémas indépendants qui bataillent pour obtenir des sorties nationales, à découvrir en page fait du jour du quotidien charentais. Pour la une du Populaire du Centre, on va parler bien entendu de confrères, puisqu'on parle de cette télé 1000 vaches, médias associatifs et participatifs qui filme le quotidien et illustre les débats de fond sur le plateau depuis 1986, 40 ans de télé sur le plateau. Les yeux de Chimène pour 1000 vaches de la VHS à YouTube à lire ce matin. Et la une de Sud-Ouest, tout simplement, vous parle de combien touche votre mère en Nouvelle-Aquitaine. Une enquête a eu lieu et un dossier à lire en page 2 à 4 du quotidien régional. Combien gagnent les maires des plus grandes villes de la région à lire dans vos journaux. À découvrir également dans vos pages locales et intérieures ce matin. Le Populaire du Centre dans la page Saint-Julien vous parle des super pouvoirs de Volt au lycée. Entre tension apaisée, échange facilité et sourire retrouvé, Volt a progressivement trouvé sa place au lycée d'Orvaillant dans l'intérêt du bien-être des élèves. Près dans l'infirmerie, dans les couloirs du lycée professionnel, Édouard Vaillant. Et puis, page Saint-Thierrier, ce matin, on vous emmène du côté de Sérillac pour vous parler du passage de la flamme de la Nation qui s'est déroulé le mercredi 20 mai dernier. Ils ont vécu un grand moment d'émotion. Dans la Charente Libre, parlons de ce qui se passe dans la page Charente Limousine. Et nous vous emmenons à Pressignac en compagnie de Serge avec sa chienne dressée au sommet mondial de la recherche au sang. Il a participé récemment au championnat du monde et l'ancien routier de Pressignac intervient bénévolement à la demande de chasseurs pour rechercher des animaux blessés du gros gibier du côté de la Charente Libre. Les pages Périgord Vert vous emmènent dans le sud-ouest à Berreuil en Périgord où on parle du monde végétal qui sera le thème de la 29e édition des Chevalets de Saint-Pardoux qui se déroulera du vendredi 12 au dimanche 14 juin et puis Firbé, une vente des bracelets de grand gibier pour la chasse à l'approche ou à l'affût à lire dans vos journaux.
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3: Tout ce qu'il faut savoir dans vos journaux revient tout à l'heure, bien entendu, juste avant 9h, bientôt 8h sur Kaolin, votre radio locale qui vous accompagne et vous informe. Et on continue ensemble à 8h tout pile, le journal de la rédaction suivi de la météo pour bien préparer votre journée et rester surtout avec nous.
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0: Bonjour tout le monde, il est 8h du matin. Merci de choisir Kaolin pour commencer votre journée. L'info, le journal Clémence Lobary.
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2: Bonjour, bonjour à toutes et tous. Une collégienne introuvable depuis vendredi, une garde à vue prolongée pour un suspect. On fait le point sur la disparition de Liana dans le Gers au début de cette édition. Plus de 200 patrons venus du monde entier réunis au château de Versailles pour choisir la France. C'est le retour du sommet Choose France et les premiers investissements sont déjà annoncés. Et puis la communion des supporters et les félicitations d'Emmanuel Macron. On revient sur le back-to-back du PSG et les longues festivités après son deuxième sacre européen. Et d'abord donc l'angoisse dans le Gers. La garde à vue se poursuit pour cet homme de 41 ans, suspecté d'être lié à la disparition de Liana. La jeune fille âgée de 11 ans est introuvable depuis vendredi après sa sortie du collège à Fleurance. Un appel à témoins des gendarmes a été lancé et une battue a eu lieu hier après-midi. La procureure d'Auch a fait un point sur l'enquête ouverte pour enlèvement et séquestration de mineurs. Le détail avec vous, Lynn Baudrier.
3: Oui, dès vendredi, en fin d'après-midi, les parents de Liana avaient signalé sa disparition. De nombreux gendarmes sont rapidement mobilisés pour le début de l'enquête et un témoin a indiqué avoir vu la collégienne dans la voiture d'un homme. Il a été arrêté samedi midi après analyse des images de vidéosurveillance. Lui assure aux forces de l'ordre avoir déposé Liana à sa demande aux abords de la piscine de Fleurance. Des déclarations incohérentes et imprécises. Selon la procureure d'Auch, elle précise que rien n'indique qu'il s'agit d'une disparition volontaire. Liana n'avait jamais fugué.
2: Et la garde à vue du suspect a été prolongé hier. C'est désormais la section de recherche de Toulouse qui est en charge de l'enquête. C'est une proposition de loi qui fait suite au scandale de l'affaire Betaram. L'examen du texte visant à protéger les enfants et lutter contre les violences en milieu scolaire arrive aujourd'hui à l'Assemblée nationale. Il fait suite à la commission d'enquête parlementaire et doit permettre notamment que la parole des enfants victimes soit mieux entendue. La 9e édition du sommet Choose France. Emmanuel Macron reçoit aujourd'hui au château de Versailles quelques 200 chefs d'entreprises étrangères. Objectif, les convaincre d'investir dans le pays. Et la France dispose pour cela de nombreux arguments, comme l'explique l'économiste Caroline Granier, directrice des études du Think Tank, la fabrique de l'industrie.
4: Elle bénéficie d'un environnement de recherche publique qui peut être attractif. La France dispose aussi d'un certain nombre de secteurs pour lesquels on observe de très bonnes performances. Aéronautique, luxe par exemple. Les territoires français sont dotés d'écosystèmes qui sont spécialisés dans certains métiers, par exemple des activités plutôt liées à la décarbonation. Je pense notamment à Marseille-Fos ou Dunkerque qui mettent en place finalement un certain nombre d'actions pour être attractifs vis-à-vis de l'extérieur, qui est l'objet de Choose France, mais aussi pour le tissu existant.
2: Et avant l'ouverture du sommet de Choose France, l'entreprise japonaise de nouvelles technologies SoftBank a déjà annoncé un investissement record de 75 milliards d'euros en France. L'Iran a survisé une base utilisée par l'armée américaine, c'est ce qu'indiquent les gardiens de la Révolution, sans préciser où elle se trouve. De leur côté, les États-Unis disent avoir ciblé ce week-end des sites iraniens en réponse, selon le commandement américain pour le Moyen-Orient, à des actions agressives de l'Iran. Une réunion d'urgence de l'ONU cet après-midi. Le Conseil de sécurité se réunit sur demande de la France après l'escalade du conflit au sud du Liban. Malgré le cessez-le-feu, Israël a mené des frappes intensives ce week-end sur cette région qu'elle veut contrôler. Rien ne justifie l'escalade majeur en cours au sud Liban, selon Emmanuel Macron. Le président qui a aussi célébré hier la victoire du PSG. Les joueurs et les dirigeants du club reçus à l'Elysée après un défilé sur le Champ de Mars et avant une dernière soirée de fête au Parc des Princes. Emmanuel Macron qui les a bien sûr félicités pour leur performance. Un deuxième titre d'affilée en Ligue des Champions.
5: Vous nous avez fait vraiment vibrer jusqu'à la dernière seconde. Et qu'autant l'année dernière, ça avait été franc, massif, triomphant, là, vous avez été la chercher et on a vibré avec vous. Au-delà, évidemment, des 120 minutes jusqu'à la dernière seconde de ces tirs au but. Mais quelle équipe ! Hier, la France a fait en 2 ans, grâce au PSG, ce que nous n'avions pas fait dans notre histoire en 70 ans de foot, c'est-à-dire 2 titres. Et donc, merci pour ça.
2: Et les 5 joueurs français du PSG vont devoir se reposer car ils sont attendus dès demain à Clairefontaine pour préparer la Coupe du Monde. Emmanuel Macron doit aussi s'y rendre ce mardi pour encourager les Bleus. Enfin, à Roland-Garros, tous les espoirs français reposent maintenant sur les épaules de Diane Paris, dernière représentante en deuxième semaine du tournoi. Elle jouera sur le central à la mi-journée pour une place en quart de finale face à la Polonaise issue des qualifications Maya Walinska. Notez aussi hier soir la qualification de Joao Fonseca après avoir éliminé Novak Djokovic au tour précédent. Le Brésilien de 19 ans a sorti Casper Ruud hier soir en 4-7. Voilà pour l'info. Bonne journée.
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0: La météo. L'ambiance estivale est toujours présente pour débuter ce mois de juin. Ça sera largement moins chaud que ce qu'on a connu la semaine dernière pour débuter également cette semaine avec cette matinée nuageuse, un ciel bien voilé pour débuter votre journée. Et puis les nuages vont s'intensifier, deviendront plus nombreux à la mi-journée. Malgré cela, conservation du soleil avec une belle place à prendre dans le ciel, surtout du côté de la Charente, de la Dordogne et de la Corrèze. Ça sera moins franc pour le département de la Haute-Vienne, mais cela reste beau malgré tout. Côté Mercure Sanchou, les 30 degrés, hein, ce qu'on a connu la semaine dernière, mais elles resteront correctes, on va dire, pour un mois de juin. 27 à Limoges, Condat-sur-Vienne, Saint-Thierry-la-Perche, Lannoy, 26 pour Saint-Junien, Oradour-sur-Glane, Vérac et Lubersac, 25 à Chassenon, Chabanais, 23 à Rochechouart. Vous aurez cet après-midi pour la suite, mardi, des températures en baisse encore. Elles perdront 5 à 6 degrés avec des risque d'orage.
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1: Avis d'atelier, d'artistes et d'artisans, brocante et seconde main vous est proposé jusqu'au 21 juin du côté de Limoges, 64 rue Armand Barbès. Vous avez rendez-vous jusqu'au 21 juin au bâtiment 25. Et puis on vous rappelle également que la foire exposition de Limoges, ambiance Tahiti, c'est parti. Vous avez toutes les informations sur le site internet dédié. Des rendez-vous à vous donner. La semaine prochaine, vendredi, vous avez rendez-vous avec Folk Gallery à Rochechouart. Venez chanter, jouer ou écouter. Vendredi 5 juin, 19h30, salle Jacques Brel, espace La Gare. Et puis vous avez rendez-vous à Bussière-Galland pour Village en Fête ce samedi 6 juin. À Bussière-Galland, c'est balade découverte du patrimoine bâti et naturel rural au départ du château de Geoffreny à 14h. Apéritif et repas champêtre à la ferme de Geoffreny. Réservation, renseignement 06 87 26 48 34 organisé par l'association Omnibus. Et puis à Coussac-Bonneval, le comité des fêtes vous propose une brocante bide-grenier ce dimanche 7 juin. Rue François Quesneau, Square Marcel Toutmieux. Emplacement 2 euros, réservation 06 77 94 72 16. À très vite, bon dimanche.
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4: On est à l'antenne?
5: Non, mais c'est enregistré. Parlez-moi.
3: Retrouvez un thriller de Gus Van Sant avec Bill Skarsgård et Dacre Montgomery et la présence d'Al Pacino.
4: Je suis pas un homme riche. Je suis pauvre en fait. Ça m'a jamais dérangé. Mais ces gens m'ont trahi.
3: Ceci est une histoire vraie de Tony Kiritis, un homme ruiné à cause d'un emprunt. À Indianapolis, le 8 février 1977, il kidnappe le fils du courtier responsable de sa situation. Il réclame 5 millions de dollars et des excuses. La prise d'otage va durer 63 heures sous les yeux de la télévision locale puis nationale. L'Amérique se passionne pour cette affaire. Chacun choisit son camp. Tony est-il un criminel ou simplement une victime qui réclame justice et la corde au cou? Ce soir au cinéma Révi à Saint-Thierry-la-Perche.
4: Ils font tout pour leurrer les pauvres gens. Ils les appâtent avec une petite miette du rêve américain et ils les bouffent et les recrachent à la rue.
5: Je vous écoute, Tony.
4: Je suis un pauvre qui se bat pour la seule chose qui compte à ses yeux. Et je refuse de me laisser humilier ou intimider par qui que ce soit.
6: Attention !
4: Je veux un accord par écrit. Je veux l'effacement de ma dette. Je veux des excuses. Et je veux sortir libre, totalement libre.
3: Pierre Salvadori propose la Vénus électrique avec Pio Marmaille, Anaïs Desmoustiers, ce soir au Ciné-Bourse à Saint-Junien.
7: Interdit, tu m'entends?

0: Elle aussi l'embrassait, mais c'était à moi qui rendait ses baisers.
1: Mais plus elle apparaît. Bah moi, il me voit.
2: Il a pris conscience qu'il vous embrassait, vous, et là, on a ressenti un mélange de stupeur et de désir.
0: Oui.
2: Et aussitôt de honte, attention.
0: Ah bon.
3: Retrouvez votre coup de cœur surprise ce soir au Cinébourse à 20h30 en partenariat avec l'Association française des cinémas Arts et Essais. En projection au cinéma Rivi, le film Morlaix de Jem Rosales avec Aminte Audiard, Samuel Kircher et Mélanie Thierry.
4: Je vais aller à Morlaix le week-end prochain.
5: Ah bon?
4: Ça fait longtemps. Ça fait même un siècle. Une place pour Morlaix, s'il vous plaît.
6: Comment ça? T'es belle. Vraiment comme ça, t'es belle.

0: te regarde,
1: non? Non.
2: Qu'est-ce que vous êtes dit avec Jean-Luc? Vous êtes resté quand même pas mal de temps.
0: On a dû rester une heure à peine, ça va?
2: Ouais, mais en une heure, vous avez le temps de vous dire des trucs quand même.
1: Tu l'aimes?
2: Bien sûr que je l'aime.
1: Tu veux savoir si elle t'aime? On se retrouve lundi au Viaduc à 10h30. On lui demande qui elle aime. Il faut qu'on sache.

0: Elle va venir, t'inquiète.
1: On perd notre temps.
0: On perd jamais notre temps quand on cherche l'amour. Jamais. Maintenant, tu nous dis qu'il t'aime, voilà, comme ça on sait.
2: Tu veux vraiment savoir?
0: Oui.
3: À découvrir ce soir au cinéma Ribi de Saint-Thierry-la-Perche. Voilà, vous avez le programme. Bon film à tous.
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0: 8h30, Caroline, bonjour, l'info des radios associatives, Sébastien Péjou.
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2: Bonjour à tous. Lundi 1er juin 2026, des militants de l'association L214 se sont rassemblés samedi devant un magasin Leclerc de Limoges pour dénoncer les conditions d'élevage de certains porcs destinés aux produits de l'enseigne. L'association accuse plusieurs élevages industriels de pratiques jugées contraires au bien-être animal et demande à Leclerc de revoir ses sources d'approvisionnement. De son côté, la direction du magasin indique que les viandes concernées sont d'origine française et que le choix de fournisseurs relève de la direction nationale du groupe. À Royères-de-Vassivières, ce sont les défenseurs d'un projet de porcherie qui ont présenté leurs arguments lors d'une conférence de presse organisée par la FNSEA et les jeunes agriculteurs face aux critiques des opposants qui craignent notamment un impact sur la qualité de l'eau du lac de Vassivières. Les porteurs de projet assurent que l'installation respecte les normes environnementales en vigueur. Ils mettent également en avant la diversification des activités agricoles, le maintien de l'emploi et les enjeux de souveraineté alimentaire. Les TCA, troubles des conduites alimentaires, concernent près d'un million de personnes en France. Anorexie, boulimie, hyperphagie, des maladies souvent mal comprises. À l'occasion d'une semaine nationale de sensibilisation qui débute aujourd'hui, les professionnels du CHU de Limoges et du centre hospitalier Esquirol se mobilisent. Le docteur Camille Lacoste, chef de clinique du service nutrition du CHU de Limoges, nous rappelle que ces troubles touchent des profils bien plus variés que l'on ne pourrait l'imaginer et que leurs conséquences peuvent être lourdes.
3: Ça touche tous les âges, toutes les professions. Il y a un sex ratio quand même plus important chez la femme, mais les hommes peuvent souffrir également de ces troubles. Donc ça peut impliquer les conséquences somatiques de l'obésité et du surpoids, telles que la dyslipidémie, le diabète, les problèmes cardiaques, des problèmes hépatiques. Donc c'est important qu'il y ait une prise en charge somatique globale pour dépister toutes ces comorbidités-là.
2: Pour les soignants, l'enjeu est aussi d'encourager les patients à demander de l'aide autour d'un sujet qui reste tabou, comme nous le confirme Nadège Souillet, infirmière en pratique avancée, coordinatrice au centre des troubles des conduites alimentaires du centre hospitalier Esquirol.
4: Il y a de la honte, hein. C'est compliqué d'être obèse dans notre pays. Toutes les obésités n'ont pas un trouble des conduites alimentaires, hein, ça c'est important, mais en tout cas, la conséquence, ça peut être ça, et donc du coup, c'est pas si facile que ça de pousser la porte d'un cabinet de soins.
2: Des actions comme des temps d'échange seront proposées tout au long de la semaine.
4: On a essayé de mettre en place des petites vidéos qui seront sur les réseaux sociaux du CH Esquirol avec des témoignages forts de patients qui présentent des troubles des conduites alimentaires et qui ont osé parler de leurs troubles parce qu'on sait à quel point ça est impactant pour les autres. On va faire des groupes de parole pour les patients dans les lieux de soins et puis on va essayer de mettre en place surtout des formations aussi pour former les professionnels à ces troubles pour pouvoir les dépister le plus tôt possible.
2: Propos recueillis par Yasmine Kichou de Kaolin La Radio. Pour les personnes concernées ou leurs proches, un numéro local d'accompagnement est accessible, le 05 55 43 13-26. 12 personnes ont été interpellées à Limoges dans la nuit de samedi à dimanche après des incidents survenus en marge des célébrations de la victoire du Paris Saint-Germain en finale de la Ligue des Champions. Selon la mairie, plusieurs dégradations, tirs de mortiers d'artifice et rodéos urbains ont été constatés. 3 policiers ont été légèrement blessés au cours des échauffourées. L'installation d'une fan zone pourrait être compromise pour la Coupe du Monde de foot qui se déroulera du 11 juin au 19 juillet. En revanche, pas de soucis pour la Coupe de la Creuse de football. L'ES Guéretoise affrontera l'ES Gouzon en finale. Les deux équipes se sont qualifiées cette fin de semaine en remportant leur demi-finale sur le score de 3-0, respectivement face à Aubusson et face à Saint-Vaury. Le coup d'envoi de cette finale sera donné le 13 juin à 18h au stade Léo Lagrange de Guéret. C'est la fin de cette édition. Merci de l'avoir suivi. Très belle semaine à tous.
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7: L'ambiance estivale est toujours présente pour débuter ce mois de juin. Ça sera largement moins chaud que ce qu'on a connu la semaine dernière pour débuter également cette semaine avec cette matinée nuageuse, un ciel bien voilé pour débuter votre journée. Et puis les nuages vont s'intensifier, deviendront plus nombreux à la mi-journée. Malgré cela, conservez

0: Pays, je les connaissais déjà un peu parce qu'on avait fait notre brevet blanc dessus. Mais ce qui m'a le plus étonnée, c'est les enfants qui ne partaient pas tout le temps en vacances. Et donc, ça m'a étonnée, surprise et aussi attristée.
1: Et puis, monter sur scène pour parler d'un sujet historique comme celui-ci, ça a représenté quoi pour toi ?
0: J'ai été contente de pouvoir parler de sujets importants. C'est super déjà qu'il puisse y avoir des jeunes pour pouvoir aussi s'exprimer. Et nous aussi, ça nous apprend tout ce qui est les congés payés. Et ça peut nous apprendre aussi parce que plus tard, c'est nous qui allons devoir, par exemple, faire des règles, des réformes, et donc ça nous apprend aussi toute la vie.
2: En voiture, messieurs, dames, en voiture, les enfants, fermez les portières, attention au départ!
3: Pour Kaolin, Yasmine Kichou.
4: Et le reportage du jour, c'est à retrouver sur le kaolin-laradio.com. On laisse l'info de côté et on repart tout de suite en musique.
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0: Faites couler le café et on va feuilleter ensemble les journaux du coin. Voici l'actualité en format papier, votre revue de presse.
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0: À retrouver ce matin dans vos journaux, commençant avec cette une de la Charente Libre qui vous parle du PSG qui étend son règne sur l'Europe, à découvrir en page 2, 43 et sport, et c'est à lire également. On parle des cinémas indépendants qui bataillent pour obtenir des sorties nationales, à découvrir en page fait du jour du quotidien charentais. Pour la une du Populaire du Centre, on va parler bien entendu de confrères, puisqu'on parle de cette télé 1000 vaches, média associatif et participatif qui filme le quotidien et illustre les débats de fond sur le plateau depuis 1940. 86, 40 ans de télé sur le plateau. Les yeux de Chimène pour mille vaches de la VHS à YouTube à lire ce matin. Et la une de Sud-Ouest, tout simplement, vous parle de combien touche votre mère en Nouvelle-Aquitaine. Une enquête a eu lieu et un dossier à lire en page 2 à 4 du quotidien régional. Combien gagnent les maires des plus grandes villes de la région à lire dans vos journaux. À découvrir également dans vos pages locales et intérieures ce matin. Le Populaire du Centre dans la page Saint-Junien vous parle des super pouvoirs de Volt au lycée. Entre tension apaisée, échange facilité et sourire retrouvé, Volt a progressivement trouvé sa place au lycée d'Orvaillan dans l'intérêt du bien-être des élèves. Près dans l'infirmerie, dans les couloirs du lycée professionnel, Édouard Vaillant. Et puis page Saint-Thierrier, ce matin, on vous emmène du côté de Sérillac pour vous parler du passage de la flamme de la nation qui s'est déroulé le mercredi 20 mai dernier. Ils ont vécu un grand moment d'émotion. Dans la Charente Libre, parlons de ce qui se passe dans la page Charente Limousine. Et nous vous emmenons à Pressignac en compagnie de Serge avec sa chienne dressée au sommet mondial de la recherche au sang. Il a participé récemment au championnat du monde et l'ancien routier de Pressignac intervient bénévolement à la demande de chasseurs pour rechercher des animaux blessés du gros gibier du côté de la Charente Libre. Les pages Périgord Vert vous emmènent dans le sud-ouest à Berreuil en Périgord où on parle du monde végétal qui sera le thème de la 29e édition des Chevalets de Saint-Pardoux qui se déroulera du vendredi 12 au dimanche 14 juin, et puis Firbe, une vente des bracelets de grand gibier pour la chasse à l'approche ou à l'affût à lire dans vos journaux.
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0: Allez, c'est parti, dernière heure ensemble. Bon matin, belle journée. Vous écoutez Kaolin, votre radio, il est 9h. L'info, Clémence Lobary. Bonjour Clémence.
1: Bonjour, bonjour à tous. C'est d'abord l'angoisse dans le Gers. La garde à vue se poursuit pour cet homme de 41 ans suspecté d'être lié à la disparition de Liana. La jeune fille âgée de 11 ans est introuvable depuis vendredi après sa sortie du collège à Fleurance. Un appel à témoins des gendarmes a été lancé et une battue a eu lieu hier après-midi. La procureure d'Auch précise que l'enquête est ouverte pour enlèvement et séquestration de mineurs. La France intercepte de nouveau un pétrolier de la flotte fantôme russe. Opération menée hier au large de la Bretagne, avec le soutien de plusieurs partenaires dans le Royaume-Uni, indique Emmanuel Macron, le chef de l'État qui ajoute « Notre détermination est constante et totale ». Le préfet maritime de l'Atlantique précise que le navire est actuellement escorté vers un point de mouillage pour la poursuite des vérifications. Plus de 200 patrons venus du monde entier réunis au château de Versailles pour choisir la France. C'est le retour du sommet Choose France ce lundi et déjà les premiers investissements internationaux sont annoncés. L'entreprise japonaise de nouvelles technologies SoftBank promet un projet à 75 milliards d'euros autour de l'intelligence artificielle, notamment pour construire des data centers dans les Hauts-de-France. Nous sommes le 1er juin, plusieurs changements sont à signaler, notamment une revalorisation du SMIC, plus 2,41% pour le salaire minimum. Le prix de référence du gaz, lui, est en baisse de près de 5%. Enfin, les aides de l'État pour l'achat de véhicules électriques sont renforcées à partir d'aujourd'hui pour les artisans et les professionnels. Enfin, après la victoire du PSG en Ligue des Champions, les gardes à vue se poursuivent pour les personnes arrêtées lors des incidents en marge des festivités. Au total, il y a eu 890 interpellations selon le ministre de l'Intérieur Laurent Nunez et on compte 178 blessés parmi les forces de l'ordre. Sur le réseau X, le club se dit attristé par les violences et les dégradations qui ont touché notre ville. Pour le PSG, ce deuxième sacre européen restera un moment de joie collective, de rassemblement et de fierté. Voilà pour l'info. Bonne journée.
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0: L'ambiance estivale est toujours présente pour débuter ce mois de juin. Ça sera largement moins chaud que ce qu'on a connu la semaine dernière pour débuter également cette semaine avec cette matinée nuageuse, un ciel bien voilé pour débuter votre journée. Et puis les nuages vont s'intensifier, ils deviendront plus nombreux à la mi-journée. Malgré cela, conservation du soleil avec une belle place à prendre dans le ciel, surtout du côté de la Charente, de la Dordogne et de la Corrèze. Ça sera moins franc pour le département de la Haute-Vienne, mais cela reste beau malgré tout. Côté Mercure sans dessous, des 30 degrés, hein, ce qu'on a connu la semaine dernière, mais elles resteront correctes, on va dire, pour un mois de juin. 27 à Limoges, Condat-sur-Vienne, Saint-Thierry-la-Perche, Lannoye, 26 pour Saint-Junien, Oradour-sur-Glane, Vérac et Lubersac, 25 à Chaston, Chabanais, 23 à Rochechouart. Vous aurez cet après-midi pour la suite, mardi, des températures en baisse encore. Elles perdront 5 à 6 degrés avec des risque d'orage.
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0: La météo est bien clémente, j'espère que vous allez en profiter. Nous sommes avec vous jusqu'à 10h. L'agenda culturel avant l'info de 9h30.
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1: L'info locale à 9h30 revient tout à l'heure pour l'heure retour à la musique.
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10: Bonjour à tous. Vos idées sorties de ce lundi 1er juin 2026. Le collège d'Onzelot de Limoges vous propose une relecture de Hansel et Gretel à l'espace Nauriac ce soir. Sur scène à 20h, Suzanne Lebeau entrelace le conte des frères Grimm avec sa propre enfance et le regard qu'elle porte sur les enfants aujourd'hui. Elle explore le désir profond, souvent inavoué, d'être l'unique objet de l'amour parental et donc aussi le bouleversement provoqué par l'arrivée d'un cadet, une situation qui fait naître une relation fraternelle aussi troublante que tendre. Cette pièce met le lien fraternel à rude épreuve et n'épargne pas ses personnages en les confrontant à des situations extrêmes comme la pauvreté, l'abandon et la menace. Un rendez-vous pour demain, la BFM du centre-ville de Limoges accueille une conférence débat sur le patrimoine roulant à 14h15. Ce temps d'échange vous est proposé par la délégation Limousin de la Fondation du patrimoine. Cette rencontre met en lumière des initiatives locales dédiées à la préservation du patrimoine roulant, comme la restauration de la Ford Vedette ou encore celle de la locomotive 231-82. Quatre intervenants se succèdent pour vous guider sur les rails de ce rendez-vous. La Maison du Père Castor à Meusac présente l'exposition Les reliques des contes perlés. Karine Bordery y sublime plusieurs contes, dont ceux du Petit Poisson d'Or, du Petit Chaperon Rouge ou encore de Bambi, avec des créations précieuses et lumineuses. 15 tableaux suspendus déroulent les symboles essentiels de ces récits. Les œuvres sont conçues en 3 dimensions et superposent plusieurs plans de papier découpés pour créer de la profondeur. L'exposition est visible jusqu'au 21 août. Le Centre international d'art et du paysage de l'île de Vassivière héberge une nouvelle exposition. Langue empruntée réunit des artistes français et internationaux. Leur point commun, leur travail aborde les relations entre l'humain et l'oiseau au travers du langage, de la traduction et de l'imitation. Cette exposition est visible jusqu'au 14 juin.
11: L'info locale à 9h30 revient tout à l'heure pour l'heure retour à la musique.

0: 7h30, Kaolin, votre radio, vos infos locales et la météo en copie double à suivre.
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3: Yasmine Kichou.
4: La préfecture de la Corrèze alerte sur une baisse du niveau de certains cours d'eau, signe d'un début d'étiage particulièrement précoce. En cause, plusieurs semaines de déficit de pluie et la récente vague de chaleur. Si aucune restriction d'usage de l'eau n'est décidée pour l'instant, les autorités craignent une aggravation de la situation sans précipitations importantes. Un suivi hebdomadaire des cours d'eau est mis en place dès cette semaine. Après la victoire du Paris Saint-Germain en finale de la Ligue des Champions, des débordements ont éclaté dans le centre-ville de Limoges dans la nuit de samedi à dimanche. 50 policiers ont été mobilisés pour établir l'ordre, 12 personnes ont été interpellées et 2 motos utilisées lors de rodéos urbains ont été saisies. Des tirs de mortier et des dégradations ont aussi été signalés. 3 policiers ont été légèrement blessés au cours des incidents qui ont pris fin vers 1h30 du matin. Une famille de Haute-Vienne a été victime d'un violent homejacking le 27 mars dernier dans le but d'obtenir l'accès à ses avoirs en crypto-monnaie. À l'époque, 3 individus, dont 2 mineurs, s'étaient introduits au domicile et avaient agressé les parents sous les yeux de leur enfant de 9 ans. Le père avait réussi à donner l'alerte, provoquant la fuite des agresseurs. Jugé en fin de semaine dernière, l'un des auteurs, âgé de 22 ans, a été condamné à 10 ans de prison. À Limoges, des militants de l'association L214 ont manifesté samedi devant un magasin Leclerc pour dénoncer les conditions d'élevage des porcs destinés à la viande vendue par l'enseigne. L'association demande un changement de fournisseur, mais la direction du magasin indique que ces choix relèvent du niveau national de l'enseigne. Une douzaine de chercheurs français et américains, dont des spécialistes du CNES et de la NASA, étaient à Rochechouart ces derniers jours pour étudier les vestiges du célèbre cratère d'impact formé par une météorite il y a environ 207 millions d'années. Ce site unique permet d'observer des éléments aujourd'hui invisibles sur Mars et d'améliorer la compréhension des conditions de formation des cratères. Enfin, côté sport, on notera l'exploit des handballeuses de l'AS Saint-Junien-Rochechouart samedi. En s'imposant 35-24 face à Bléré, les Panthères de Feu ont validé leur montée en division 2. 5 ans après avoir quitté ce niveau, le club retrouve ainsi l'antichambre de l'élite du handball féminin français. Et puis, belle performance dimanche après-midi pour l'équipe B du rassemblement RCPI de Saint-Thierry-URC-Auvézère. Opposée au RC Kéranais en 8e de finale du championnat de France, les rugbymen se sont imposés sur le score de 39-26. Grâce à cette victoire, ils décrochent leur qualification pour les quarts de finale. Bon lundi à toutes et tous.
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0: L'ambiance estivale est toujours présente pour débuter ce mois de juin. Ça sera largement moins chaud que ce qu'on a connu la semaine dernière pour débuter également cette semaine avec cette matinée nuageuse, un ciel bien voilé pour débuter votre journée. Et puis les nuages vont s'intensifier, deviendront plus nombreux à la mi-journée. Malgré cela, conservation du soleil avec une belle place à prendre dans le ciel, surtout du côté de la Charente, de la Dordogne et de la Corrèze. Ça sera moins franc pour le département de la Haute-Vienne, mais cela reste beau malgré tout. Côté mercure sans dessous, des 30 degrés, hein, ce qu'on a connu la semaine dernière, mais elles resteront correctes, on va dire, pour un mois de juin. 27 à Limoges, Condat-sur-Vienne, Saint-Thierry-la-Perche, Lannoye, 26 pour Saint-Junien, Oradour-sur-Glane, Vérac et Lubersac, 25 à Chaston, Chabanais, 23 à Rochechouart. Vous aurez cet après-midi pour la suite, mardi, des températures en baisse encore. Elles perdront 5 à 6 degrés avec des risque d'orage.
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7: Bonjour, bonjour à tous. Direction l'hippodrome de Vichy et le prix de Châtel-Perron à l'occasion du Quintet Plus de ce lundi 1er juin 2026. Ils ne seront que 13 au départ vers 13h55. La distance à parcourir sera de 2950 mètres. En tête de notre sélection, le 13, Indian Pacific, drivé par Jean-Michel Bazir. Sage, il doit l'emporter. Suivi du 6, Scott Goldie Smile, sur un parcours qui devrait servir ses intérêts. Le 2, Hello Boy du Pic, prise en note lors de sa dernière fin de course ici même. Le 4, Ideal Mossa, de retour dans sa discipline de prédilection avec de légitimes ambitions. Et enfin, le 5, Imperator Dem, sur la lancée de sa dernière prestation. Il complétera notre sélection. Une sélection que vous pouvez retrouver sur ma chaîne YouTube Tom Kazak, les pronostics hippiques avec mes dernières minutes. Donc notre choix aujourd'hui, premier le 13, Indian Pacific. Pacifique. Second le 6, Goldie Smile. Troisième le 2, Hello Boy Duby. Quatrième le 4, Ideal Mossa. Cinquième le 5, Imperator Dem. Le second choix le 9, le 8 et le 10. Et à vous la fortune!
3: À suivre avant 10h, l'agenda Kaolin arrive à 9h50. Pour l'heure, c'est le retour à la musique et tout cela dans la bonne humeur matinale. Merci à vous.
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1: 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Avis d'atelier, d'artistes et d'artisans, brocante et seconde main vous est proposé jusqu'au 21 juin du côté de Limoges, 64 rue Armand Barbès. Vous avez rendez-vous jusqu'au 21 juin au bâtiment 25. Et puis on vous rappelle également que la foire exposition de Limoges, ambiance Tahiti, c'est parti. Vous avez toutes les informations sur le site internet dédié. Des rendez-vous à vous donner. La semaine prochaine, vendredi, vous avez rendez-vous avec Folk Gallery à Rochechouart. Venez chanter, jouer ou écouter. Vendredi 5 juin, 19h30, salle Jacques Brel, espace La Gare. Et puis vous avez rendez-vous à Bussière-Galland pour Village en Fête ce samedi 6 juin à Bussière-Galland. C'est balade découverte du patrimoine bâti et naturel rural au départ du château de Geoffreny à 14h, apéritif et repas champêtre à la ferme de Geoffreny. Réservation renseignement 06 87 26 48 34 organisé par l'association Omnibus. Et puis à Coussac-Bonneval, le comité des fêtes vous propose une brocante bide-grenier ce dimanche 7 juin. Rue François Quesneau, Square Marcel Toutmieux. Emplacement 2 euros. Réservation 06 77 94 72 16. À très vite. Bon dimanche.
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7: La matinale continue après 10h. Vos reportages, vos infos pratiques et toute la musique que vous aimez. Une belle journée. Salut tout le monde.
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1: Bonjour à tous, c'est d'abord de nouveaux concerts de Céline Dion annoncés à Paris. 10 dates supplémentaires pour la star québécoise qui dit vouloir répondre à la demande sans précédent des fans inscrits à la prévente initiale. Ce sera en mai 2027, entre le 8 et le 29, toujours à la Défense Arena. La billetterie ouvrira mercredi matin et seuls ceux qui s'étaient préinscrits pour les concerts de cet automne pourront y accéder. Dans l'actu également ce matin, la mort d'André Santini, figure de la droite centriste et maire d'Issy les Moulineaux depuis 46 ans. Il avait encore été réélu lors des dernières élections municipales pour un 9e mandat. André Santini a aussi été député UDI des Hauts-de-Seine et ancien ministre de Jacques Chirac puis de François Fillon. André Santini était malade et hospitalisé depuis le mois d'octobre. Il est mort la nuit dernière à 85 ans. Cette proposition de loi qui fait suite au scandale de l'affaire Betaram, le texte visant à protéger les enfants et lutter contre les violences en milieu scolaire arrive cet après-midi à l'Assemblée nationale. Il fait suite à la commission d'enquête parlementaire et doit permettre que la parole des enfants victimes soit mieux entendue. Nouveau signe du réchauffement des relations entre la France et l'Algérie. Le ministre de l'Intérieur algérien est attendu à Paris, reçu pour une visite de travail avec son homologue Laurent Nunez. Lui-même s'est rendu en Alger mi-février, suivi du ministre de la Justice Gérald Darmanin mi-mai. La France a demandé une réunion d'urgence du Conseil de sécurité des Nations Unies pour évoquer le sud du Liban. Elle aura lieu cet après-midi à l'ONU, après la reprise des frappes israéliennes. Et sur le conflit au Moyen-Orient, l'Iran accuse les États-Unis de continuer à violer le cessez-le-feu suite à de nouveaux bombardements la nuit dernière. Du tennis pour finir avec la suite et la fin des huitièmes de finale à Roland-Garros. C'est Diane Paris à suivre sur le court Philippe Chatrier à la mi-journée. La dernière représentante française affronte la polonaise issue des qualifications Maya Chalinska. Notez aussi ce match féminin en session de nuit. La numéro 1 mondiale Arina Sabalenka face à la japonaise Naomi Osaka. Bonne journée.
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4: L'ambiance estivale est toujours présente hein, pour débuter ce mois de juin. Ça sera largement moins chaud que ce qu'on a connu la semaine dernière pour débuter également cette semaine avec cette matinée nuageuse, un ciel bien voilé pour débuter votre journée. Et puis les nuages vont s'intensifier, deviendront plus nombreux à la mi-journée. Malgré cela, conservation du soleil avec une belle place à prendre dans le ciel, surtout du côté de la Charente, de la Dordogne et de la Corrèze. Ça sera moins franc pour le département de la Haute-Vienne, mais cela reste beau malgré tout. Côté mercure sans dessous, des 30 degrés, hein, ce qu'on a connu la semaine dernière, mais elles resteront correctes, on va dire, pour un mois de juin. 27 à Limoges, Condat-sur-Vienne, Saint-Thierry-la-Perche, Lannoy, 26 pour Saint-Junien, Oradour-sur-Glane, Vérac et Lubersac, 25 à Chaston, Chabanais, 23 à Rochechouart. Vous aurez cet après-midi pour la suite mardi des températures en baisse encore. Elles perdront 5 à 6 degrés avec des risque d'orage.
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4: Quelques infos pratiques sur Kaolin. Parlons à Oradour-sur-Vert de la recyclerie. Ça circule qui vous accueille au 48 La Monnerie. La division requise à prix libre. Vous retrouverez sa recyclerie tous les mardis, mercredis et vendredis de 14h à 18h. Et puis le samedi de 10h à 18h non-stop. Et puis également le Répar Café vous attend le samedi matin uniquement de 10h à 13h. Répar Café itinérant sur vos communes. Renseignez-vous. La Malenchantée à Saint-Junien, cette boutique d'artisans, créateurs, producteurs vous attend cette rue Guzier le mardi, vendredi de 10h à 18h et puis le samedi de 9h à 18h. Toutes les infos sur la page Facebook La Malle Enchantée à Saint-Junien. Rochechouart repart pour une édition 2026. Vous avez un projet pour votre commune, jusqu'à 7 500 € pour le réaliser. Tout simplement mesprojetspourmacommune.com pour que les idées se concrétisent. Partageons-les. Vous avez jusqu'au 31 mai. Et puis la maison France Service de Saint-Thierry-la-Perche vous accueille du lundi au vendredi de 9h à 12h et de 14h à 17h. 4 rue du mai 1945 à Saint-Thierry. Thierry-la-Perche, vous retrouverez entre autres la mission locale rurale de la Haute-Vienne, le centre d'information d'orientation, réseau initiative. La Marine nationale vous propose une permanence le 4e mercredi du mois de 13h30 à 15h30 sur rendez-vous. L'armée de terre, c'est tout les jeudis de 10h à midi sur rendez-vous. Et puis la caisse d'allocation familiale vous accueille sans rendez-vous le jeudi de 9h à 12h et de 13h15 à 16h15.
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3: Le musée d'art contemporain de Rochechouart est à nouveau ouvert depuis le 1er mars. La première exposition de cette nouvelle saison est intitulée « Le musée en mouvement ». Elle a été mise sur pied par les équipes du site. Marie Rogelet, chargée de collection, vous en donne un aperçu.
4: Deux expositions, donc au premier étage, une exposition dédiée à Raoul Haussmann, où on va mettre en avant le fait qu'il ait créé énormément de choses. Donc une première salle dédiée à ses aquarelles, ses dessins. On a appelé ça l'homme orchestre parce que justement il a touché à énormément de domaines, énormément de typologies d'œuvres. Une deuxième salle où on a présenté une vidéo qu'il a réalisée, l'homme qui a peur des bombes, qui fait référence à la guerre. On a accroché également des photomontages. Et enfin la galerie qui est consacrée à des photos, notamment plage, mer Baltique et mer du Nord, ainsi que ses estampes. Donc vraiment pour présenter un artiste qui a touché énormément à tout et à beaucoup de choses.
3: Cette exposition, comment l'idée vous est venue ?
4: On nous a demandé de créer une exposition collégialement avec toute l'équipe du musée. On a accueilli ce projet très favorablement. Sur l'exposition de Raoul Haussmann en particulier, on était quand même 9 à créer ces deux expositions, donc il a fallu quand même s'organiser de manière fluide et concrète. Et l'idée, là, c'était de s'organiser en binôme ou en trinôme, justement, pour éviter une mauvaise organisation ou une mauvaise gestion. Donc, chaque binôme ou trinôme avait une salle dédiée. Donc, la première salle sur les aquarelles, la deuxième salle sur les photomontages, par exemple. Et du coup, chaque groupe de travail, on va dire, a choisi ses œuvres et les a disposées dans l'espace qui leur a été dédié.
3: Il y a eu des difficultés de choix ou pas ?
4: Oui, il y a eu des difficultés parce qu'effectivement, on prête actuellement, par exemple, je dirais une centaine d'œuvres de Raoul Haussmann. Donc il a fallu également jouer avec ça, avec des œuvres manquantes dans la collection. Mais grosso modo, bon, une fois que le cadre était posé, ça a été plutôt fluide, plutôt simple à réaliser. Donc là, c'est une longue galerie. On a décidé de la couper en deux, finalement, pour créer un espace, un premier espace aux photos. Photographie mer du Nord, mer Baltique et également Ibiza. Donc la photographie, ça a été un moment assez important dans la vie de Raoul Haussmann, parce que pendant un moment, bon, il était exilé, considéré comme artiste dégénéré également. Donc la photographie, ça a été assez simple, on va dire, voilà, un appareil photo pour créer quelque chose. Il n'y avait pas besoin forcément de plus de matériaux quand on est un peu... On vadrouille comme ça. Ce qu'il faut retenir, c'est qu'à un moment où il était exilé, voilà, la photographie, c'était assez simple. Il suffisait juste d'un appareil, donc voilà. Donc là, on a organisé ces estampes de manière chronologique. Donc on voit, dans un premier temps, une certaine influence du cubisme. Et même, vous voyez la tête de femme qui est juste là, de Modigliani. Donc une tête de femme avec un cou très allongé, un nez, une arête du nez très étiré, ce genre de choses. Donc ces estampes-là sont de 1917-1918. Et au fur et à mesure du temps, on va passer sur quelque chose un peu plus abstrait où vraiment il va composer de manière un peu plus lyrique, un peu plus libre ces estampes. On voit juste au fond, donc ça va être des traits toujours assez noirs, mais beaucoup plus... voilà, c'est une expression beaucoup plus libre. Ici, sur le deuxième et troisième étage, on va partir sur la thématique du mouvement. Ça a été décidé dans la continuité des 40 ans du musée. L'idée, c'était de montrer le musée qui bouge, un musée toujours en mouvement, une programmation culturelle qui continue. On se trouve devant les photographies de Jules-Étienne Marais, qui utilise la méthode de la chronophotographie. C'est ce qu'on pourrait appeler aujourd'hui la rafale, quoi, tout simplement. C'est un médecin qui s'est beaucoup intéressé au mouvement, à la décomposition du mouvement, à la locomotion humaine et animale. Et je trouve ça hyper intéressant de voir ces marcheurs, ces coureurs, justement en plein mouvement, dans le sens de l'exposition. J'aime bien faire le parallèle, en tout cas, entre le musée qui bouge et ces marcheurs, en tout cas, qui avancent toujours continuellement. Voilà. Le troisième étage, où là, on va avoir peut-être des œuvres un peu plus spectaculaires. On a deux œuvres en mouvement. Ça a été un petit challenge parce qu'on a dû quand même monter un échafaudage, accrocher les moteurs au niveau des poutres et faire d'ailleurs le passage des câbles ainsi que la sanation électrique au-dessus même des poutres. Mais on est assez fiers quand même du rendu final de cette exposition du troisième étage. Vous avez l'araignée tout au fond qui dialogue justement avec une vidéo de Joachim Koster qui s'appelle « Tarantisme ». Où justement ça reprend un peu cette idée de légende urbaine où quand on était piqué par une tarentule, les humains avaient des mouvements un peu compulsifs, un peu fous, et on aimait beaucoup ce dialogue entre les deux. Alors celle-ci, elle est également un peu particulière, c'est une œuvre de Cathy Patterson. C'est quelque chose d'assez simple, c'est un tourne-disque, une platine vinyle, avec un disque qui fait que c'est les 4 saisons de Vivaldi. Et la platine a été modifiée pour que le temps s'étire. Et en fait, la platine, si elle était jouée du début à la fin, elle durerait 4 ans.
3: L'entrée du musée est gratuite tous les premiers dimanches du mois, sauf en juillet et en août, pour Kaolin, Lucie Alix.
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3: La préfecture de la Corrèze alerte sur une baisse du niveau de certains cours d'eau, signe d'un début d'étiage particulièrement précoce. En cause, plusieurs semaines de déficit de pluie et la récente vague de chaleur. Si aucune restriction d'usage de l'eau n'est décidée pour l'instant, les autorités craignent une aggravation de la situation sans précipitations importantes. Un suivi hebdomadaire des cours d'eau est mis en place dès cette semaine. Après la victoire du Paris Saint-Germain en finale de la Ligue des Champions, des débordements ont éclaté dans le centre-ville de Limoges dans la nuit de samedi à dimanche. 50 policiers ont été mobilisés pour établir l'ordre, 12 personnes ont été interpellées et 2 motos utilisées lors de rodéos urbains ont été saisies. Des tirs de mortier et des dégradations ont aussi été signalés. 3 policiers ont été légèrement blessés au cours des incidents qui ont pris fin vers 1h30 du matin. Une famille de Haute-Vienne a été victime d'un violent homejacking le 27 mars dernier dans le but d'obtenir l'accès à ses avoirs en crypto-monnaie. À l'époque, 3 individus, dont 2 mineurs, s'étaient introduits au domicile et avaient agressé les parents sous les yeux de leur enfant de 9 ans. Le père avait réussi à donner l'alerte, provoquant la fuite des agresseurs. Jugé en fin de semaine dernière, l'un des auteurs, âgé de 22 ans, a été condamné à 10 ans de prison. À Limoges, des militants de l'association L214 ont manifesté samedi devant un magasin Leclerc pour dénoncer les conditions d'élevage des porcs destinés à la viande vendue par l'enseigne. L'association demande un changement de fournisseur, mais la direction du magasin indique que ces choix relèvent du niveau national de l'enseigne. Une douzaine de chercheurs français et américains, dont des spécialistes du CNES et de la NASA, étaient à Rochechouart ces derniers jours pour étudier les vestiges du célèbre cratère d'impact formé par une météorite il y a environ 207 millions d'années. Ce site unique permet d'observer des éléments aujourd'hui invisibles sur Mars et d'améliorer la compréhension des conditions de formation des cratères. Enfin, côté sport, on notera l'exploit des handballeuses de l'AS Saint-Junien-Rochechouart samedi. En s'imposant 35 à 24 face à Bléré, les Panthères de Feu ont validé leur montée en Division 2. 5 ans après avoir quitté ce niveau, le club retrouve ainsi l'antichambre de l'élite du handball féminin français. Et puis, belle performance dimanche après-midi pour l'équipe B du rassemblement RCPI de Saint-Thierry-URC Auvézère. Opposée au RC Kéranée en 8e de finale du championnat de France, les rugbymen se sont imposés sur le score de 39 à 26. Grâce à cette victoire, ils décrochent leur qualification pour les quarts de finale. Bon lundi à toutes et tous.
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4: Bonjour, bonjour à tous. Direction l'hippodrome de Vichy et le prix de Châtel-Perron à l'occasion du Quintet Plus de ce lundi 1er juin 2026. Ils ne seront que 13 au départ vers 13h55. La distance à parcourir sera de 2950 mètres. En tête de notre sélection, le 13, Indian Pacific, drivé par Jean-Michel Bazir. Sage, il doit l'emporter. Suivi du 6, Scott Goldie Smile, sur un parcours qui devrait servir ses intérêts. Le 2, Hello Boy du Pic, prise en note lors de sa dernière fin de course ici même. Le 4, Ideal Mossa, de retour dans sa discipline de prédilection avec de légitimes ambitions. Et enfin, le 5, Imperator Dem, sur la lancée de sa dernière prestation. Il complétera notre sélection. Une sélection que vous pouvez retrouver sur ma chaîne YouTube Tom Kazak, les pronostics hippiques avec mes dernières minutes. Donc notre choix aujourd'hui, premier le 13, Indian Pacifique. Second le 6, Goldie Smile. Troisième le 2, Hello Boy Dupic. Quatrième le 4, Ideal Mossa. Cinquième le 5, Imperator Dem. Le second choix le 9, le 8 et le 10. Et à vous la fortune.
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3: Manger jusqu'à perdre le contrôle, culpabiliser, se cacher, souffrir en silence, les TCA, troubles des conduites alimentaires, anorexie, boulimie, hyperphagie, concernent près d'un million de personnes en France. Et contrairement aux idées reçues, ils ne touchent pas uniquement les adolescentes. Hommes, femmes, adultes, enfants, tout le monde peut être concerné. Cette année, la Semaine nationale de sensibilisation aux TCA, organisée du 1er au 7 juin, met particulièrement l'accent sur l'hyperphagie boulimique, un trouble encore largement méconnu, souvent réduit à tort à un simple manque de volonté. Pourtant, les spécialistes parlent bien d'une maladie mentale complexe avec des conséquences physiques, psychologiques et sociales importantes. À Limoges, les professionnels du CHU et du CH Esquirol se mobilisent à travers plusieurs actions de sensibilisation pour comprendre ce que recouvrent réellement ces troubles des conduites alimentaires et pourquoi l'hyperphagie reste encore tabou aujourd'hui. Nous sommes avec le docteur Camille Lacoste et avec Nadège Soyer, infirmière en pratique avancée, coordinatrice sur le Centre des troubles des conduites alimentaires au CH Esquirol. Bonjour mesdames.
4: Bonjour.
5: Bonjour.
3: Je me tourne vers vous, docteur Camille Lacoste. En tant donc que chef clinique du service nutrition du CHU de Limoges, quels sont d'après votre expérience les signes qui doivent alerter chez un proche ou chez soi-même? Parce qu'il faut dire que les TCA sont encore mal compris par le grand public.
5: En effet, les TCA sont mal compris par le grand public. Pour soi-même, je pense que ce qu'il faut alerter, c'est le rapport à la nourriture, s'il y a un rapport avec une perte de contrôle, une impulsivité. Pour les proches, ce qui doit alerter, ça va être s'il y a une rupture par rapport à l'état antérieur. Et nous, en tant que médecins, quand les patients nous consultent pour du surpoids ou de l'obésité, il faut essayer de dépister ces troubles.
3: Alors, est-ce que ces troubles touchent des profils plus variés qu'on ne l'imagine?
5: Effectivement, ça touche tous les âges, toutes les professions. Il y a un sex ratio quand même plus important chez la femme, mais les hommes peuvent souffrir également de ces troubles.
3: Quelles sont aussi les conséquences que peuvent avoir ces TCA sur la santé physique et mentale lorsqu'ils ne sont pas pris en charge?
5: L'hyperphagie boulimique s'accompagne la plupart du temps d'un trouble au niveau du poids, d'un surpoids et d'une obésité. Donc ça peut impliquer les conséquences somatiques de l'obésité et du surpoids, telles que la dyslipidémie, le diabète, les problèmes cardiaques, des problèmes hépatiques. Donc c'est important qu'il y ait une prise en charge somatique globale pour dépister toutes ces comorbidités-là.
3: Donc on l'a dit, des troubles souvent invisibles qui nécessitent pourtant un accompagnement spécialisé et pluridisciplinaire. À Limoges, le centre référent des troubles des conduites alimentaires du centre hospitalier Esquirol coordonne justement cette prise en charge. Nadège Soyer, concrètement, comment accompagne-t-on une personne souffrant d'un trouble des conduites alimentaires?
6: Eh bien déjà, il faut le dépister. Et c'est là où les choses sont importantes, c'est-à-dire qu'il faut que les professionnels ou les personnes qui entourent les patients arrivent à déceler de plus tôt possible les troubles pour effectivement après venir aux soins. Mais pour venir aux soins, il faut que ça soit dépisté. C'est là le plus important et c'est sur ça qu'on veut agir.
3: Et justement, pourquoi est-il souvent difficile pour les patients de demander de l'aide?
6: Parce que c'est assez honteux de faire des crises d'hyperphagie. Il y a souvent une mésestime de soi. Il y a des fois des comorbidités psychiatriques, hein, la dépression, les troubles anxieux, les troubles de personnalité. Et c'est pas si facile de dire que ça va pas et qu'on fait des choses qui sont un peu honteuses. Donc du coup, on vient demander que quand on est en rupture. Et donc du coup, souvent de fois, il y a quelques mois, quelques années qui sont passées avec l'installation des troubles de manière importante.
3: Parfois, avant de venir voir des professionnels, les gens s'adressent à leurs proches. Quel rôle jouent justement ces proches et les familles dans le parcours de soins?
6: Eh bien, ils peuvent être effectivement révélateurs en disant moi j'ai l'impression qu'il y a un problème chez toi, que ce soit un prof, que ce soit une infirmière libérale, un parent, un grand-parent, en disant j'ai l'impression que ton rapport à l'alimentation il est pas normal, peut-être t'as pris un peu de poids ces derniers temps, et au lieu de dire t'as qu'à arrêter de manger, c'est assez facile de perdre du poids, et de dire écoute, on y va, on prend rendez-vous au centre de recours de coordination et puis on essaye de trouver un professionnel qui peut nous aider dans ces troubles-là.
3: Alors, cette semaine de sensibilisation a aussi pour objectif de libérer la parole. C'est encore un sujet tabou aujourd'hui.
6: Oui, parce que je vous dis, il y a de la honte. Hein. Les gens sont obèses. C'est compliqué d'être obèse dans notre pays. Toutes les obésités n'ont pas un trouble des conduites alimentaires. Hein, ça, c'est important. Mais en tout cas, la conséquence, ça peut être ça. Et donc, du coup,

0: plutôt possible.
1: Mesdames, merci à vous deux.
2: Merci.
1: Pour Kaolin, Yasmine Kichou.
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1: Bonjour, au programme de votre soirée télé de ce lundi 1er juin sur TF1, l'été 36, la suite de la série avec Julie Debona et Sophia Essaïdi. Sur France 2, Meurtre au paradis, la 15e saison de la série. Sur France 3, Le jour le plus long, film avec John Wayne. En mai 1944, alors que les forces alliées sont regroupées dans le sud de l'Angleterre, l'atmosphère est tendue, chargée d'anticipation et de préparation. Sur Arte, Il était une fois, La Révolution, film réalisé par Sergio Leone. Sur W9, Independence Day, Résurgence. Film réalisé par Roland Emmerich. Sur France 4, Stromae, le vertige du succès, documentaire. En trois albums, Stromae a transformé des compositions intimes en succès planétaire. Le jeune artiste belge à la créativité nourrie par sa mélancolie voit ses morceaux envahir les ondes internationales. Et puis sur France 5, Thalassa, Aventures extrêmes, série documentaire sur le thème Brésil au rythme de l'océan. Diego Buñuel explore le littoral brésilien. Très belle soirée télé à tous.

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4: Bonjour à tous. Jeudi 21 mai 2026, plusieurs tentatives d'escroquerie signalées en Limousin. Les autorités appellent à la vigilance. En Creuse, des individus se présentant comme des maraîchers locaux feraient du porte-à-porte pour vendre fruits et légumes, avec parfois des pratiques frauduleuses déjà signalées dans d'autres départements. En Haute-Vienne, la police de Limoges alerte également sur une arnaque aux fausses amendes de stationnement. Des escrocs se font passer pour des policiers et réclament des paiements urgents par carte payer. Les forces de l'ordre rappellent que seul le site internet amende.gouv.fr est sécurisé pour payer vos amendes. Une employée d'une trentaine d'années a été grièvement blessée dans un accident du travail hier à l'usine Smurfit Kappa à Saillat-sur-Vienne, dans l'ouest Haute-Vienne. La victime aurait été écrasée par une presse à papier dans la nuit de mardi à mercredi. Polytraumatisée, elle a été transportée en urgence au CHU de Limoges. Une enquête de gendarmerie a été ouverte pour déterminer les circonstances de l'accident. C'est le deuxième accident du travail après celui qui a coûté la vie à un homme de 60 ans en Creuse en début de semaine. Les candidatures pour les élections municipales des communes de Lavaufranche, Pontarion et Vigeville sont désormais connues. Une seule liste a été déposée à Lavaufranche, deux seront en compétition à Vigeville, mais aucune candidature n'a été enregistrée à Pontarion. Dans cette commune, la délégation spéciale mise en place par la préfecture de la Creuse va donc continuer de gérer les affaires courantes en attendant un nouveau scrutin. Trois élèves de première année de BTSA, métier de l'élevage du lycée agricole Lévazé de Haute-Vienne, ont monté un projet nommé l'agriculture sur grand écran. Ce dernier a été construit, Maïfaï, dans le cadre de leur cours d'éducation socio-culturelle.
5: Après une présentation du projet et de ses partenaires, les étudiants laisseront place au film « Souvent l'hiver se mutine » de Benoît Perrault. Ce documentaire s'étalant sur une cinquantaine d'années à partir de 1920 évoque des sujets importants pour Suzy Mounex et ses camarades.
6: C'est un documentaire d'archives qui retrace le quotidien de familles d'agriculteurs sur les départements du Limousin et aussi du Poitou-Charentes. On est en immersion avec ces familles, que ce soit dans le travail des champs, mais aussi avec les animaux et sur toute la vie sociale qui va avec.
5: Cette projection sera suivie d'un débat en présence du réalisateur du film et animé par le journaliste Chris Dussuchot. Émile Lefaille, autre étudiant du projet, espère que cela créera un moment de partage.
7: L'intérêt du débat, ça sera vraiment que les gens posent des questions, s'informent et voilà, essayer vraiment de montrer une bonne image, c'est le principal. Nous, on est des jeunes étudiants, on a vraiment envie de montrer par notre jeunesse que le monde agricole a vraiment un bon avenir. Certes, les choses sont comme elles sont, mais on est motivés parce que voilà, c'est un métier qui est formidable et avec des gens pleins de passion.
5: Si cette initiative vous intéresse, rendez-vous au Cinébourse de Saint-Junien le mardi 26 mai à 20h.
4: Merci Maë, au moins une cinquantaine de places sont disponibles au prix de 7€, c'est-à-dire le tarif habituel du cinéma. À Treignac, en Corrèze, la Nationale 1 de canoë de descente animera la Vézère à partir de demain jusqu'à dimanche. Près de 300 compétiteurs venus de toute la France sont attendus. En parallèle des courses, le comité départemental de canoë-kayak proposera de nombreuses animations ouvertes au public, descente en raft, marché de producteurs locaux, restauration sur place et plusieurs concerts gratuits prévus samedi et dimanche dans le centre de la commune. Et puis l'eau sera encore fraîche, mais l'air va brusquement se réchauffer. Dès aujourd'hui, les températures repartent à la hausse. Le soleil est de retour, ce qui fait grimper le mercure. Par exemple, en Creuse, les 27 degrés de cet après-midi contrastent avec les 5 degrés de ce matin par endroits, comme à Royères-de-Vassivière ou à Dun-le-Palestel, par exemple. C'est un véritable dôme de chaleur qui pourrait s'installer dans les prochains jours. Dimanche, les 30 degrés devraient être atteints un peu partout en Limousin, jusqu'à 31 à Limoges et même 35 à Brive. C'est la fin de cette édition. Merci de l'avoir suivi.
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8: Bonjour à toutes et à tous et bienvenue sur l'antenne de Kaolin, la radio pour votre bulletin météo de mi-journée avec pour cet après-midi un ciel assez changeant, très nuageux qui deviendra plus variable avec toujours de belles éclaircies, les températures toujours plus respirables que la semaine dernière entre 25 et 26 degrés pour les valeurs maximales. Demain, mardi, le temps va changer, le temps sera plus incertain avec des averses prévues le matin et des foyers orageux qui pourront se développer dans le courant de l'après-midi. Nous en reparlerons plus en détail dans nos prévisions de fin de journée.
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1: Bonjour, bonjour à tous. La fête s'est prolongée hier à Paris. La dernière française en lice aujourd'hui à Roland-Garros et puis une victoire capitale en top 14. C'est l'actu sport ce matin. Et d'abord le Champ de Mars, l'Elysée et enfin le Parc des Princes. Journée de fête hier à Paris où les joueurs du PSG ont fait leur retour au lendemain de leur victoire face à Arsenal en finale de la Ligue des Champions. Les doubles champions d'Europe ont pu partager leur bonheur avec leurs supporters une nouvelle fois après une parade au pied de la Tour Eiffel devant 90 000 personnes. Une réception à l'Elysée, l'effectif parisien a été reçu par Emmanuel Macron qui les a donc félicités pour leur performance. Écoutez.
2: Vous nous avez fait vraiment vibrer jusqu'à la dernière seconde. Vous avez été la chercher et on a vibré avec vous au-delà évidemment des 120 minutes jusqu'à la dernière seconde de ces tirs au but. Mais quelle équipe! La France a fait en 2 ans grâce au PSG ce que nous n'avions pas fait dans notre histoire en 70 ans de foot, c'est-à-dire 2 titres. Et donc merci pour ça.
1: Les joueurs du PSG qui se sont ensuite rendus au Parc des Princes pour poursuivre la fête et présenter cette deuxième Ligue des Champions à leur public. Et tout près du Parc des Princes, le tennis et la deuxième semaine à Roland-Garros. La dernière française en lice est attendue sur les courts cet après-midi. Diane Parry qui affronte en 8e de finale la polonaise Maria Walinska. On suivra aussi le choc ce soir entre la Biélorusse et numéro 1 mondial Aryna Sabalenka et la japonaise Naomi Osaka. En rugby, une victoire cruciale dans un match capital. Le Racing frappe très fort avec une victoire 41-13 avec le bonus à Clermont pour la fin de l'avant-dernière journée de top 14. Un peu plus tôt, l'UBB s'est incliné 27-22 à Toulon. Avant la dernière journée, Toulouse est leader devant Montpellier et le Stade français à égalité. Les 3 autres places vont se jouer entre 5 autres équipes. Et puis très largement au-dessus du lot cette année, Jonas Vingegaard s'est adjugé le Giro hier à Rome. Le Danois a remporté 5 étapes pour sa toute première participation à ce Tour d'Italie. Voilà pour l'actu sport, excellente journée à vous.
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3: À retrouver ce matin dans vos journaux, commençant avec cette une de la Charente Libre qui vous parle du PSG qui étend son règne sur l'Europe, à découvrir en page 2, 43 et sport, et c'est à lire également, on parle des cinémas indépendants qui bataillent pour obtenir des sorties nationales, à découvrir en page fait du jour du quotidien charentais. Pour la une du Populaire du Centre, on va parler bien entendu de confrères, puisqu'on parle de cette télé 1000 vaches, média associatif et participatif qui filme le quotidien et illustre les débats de fond sur le plateau depuis 1940. 86, 40 ans de télé sur le plateau. Les yeux de Chimène pour 1000 vaches de la VHS à YouTube à lire ce matin. Et la une de Sud-Ouest, tout simplement, vous parle de combien touche votre mère en Nouvelle-Aquitaine. Une enquête a eu lieu et un dossier à lire en page 2 à 4 du quotidien régional. Combien gagnent les maires des plus grandes villes de la région à lire dans vos journaux. À découvrir également dans vos pages locales et intérieures ce matin. Le Populaire du Centre dans la page Saint-Julien vous parle des super pouvoirs de Volt au lycée. Entre tension apaisée, échange facilité et sourire retrouvé, Volt a progressivement trouvé sa place au lycée d'Orvaillon dans l'intérêt du bien-être des élèves. Près dans l'infirmerie, dans les couloirs du lycée professionnel, Édouard Vaillant. Et puis, page Saint-Thierrier, ce matin, on vous emmène du côté de Sérillac pour vous parler du passage de la flamme de la nation qui s'est déroulé le mercredi 20 mai dernier. Ils ont vécu un grand moment d'émotion. Dans la Charente Libre, parlons de ce qui se passe dans la page Charente Limousine. Et nous vous emmenons à Pressignac en compagnie de Serge avec sa chienne dressée au sommet mondial de la recherche au sang. Il a participé récemment au championnat du monde et l'ancien routier de Pressignac intervient bénévolement à la demande de chasseurs pour rechercher des animaux blessés du gros gibier du côté de la Charente Libre. Les pages Périgord Vert vous emmènent dans le sud-ouest à Berreuil en Périgord où on parle du monde végétal qui sera le thème de la 29e édition des Chevalets de Saint-Pardoux qui se déroulera du vendredi 12 au dimanche 14 juin et puis Firbe une vente des bracelets de grand gibier pour la chasse à l'approche ou à l'affût à lire dans vos journaux.
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4: On est à l'antenne ?
5: Non, mais c'est enregistré. Parlez-moi.
3: Retrouvez un thriller de Gus Van Sant avec Bill Skarsgård et Dacre Montgomery et la présence d'Al Pacino.
4: Je suis pas un homme riche. Je suis pauvre en fait. Ça m'a jamais dérangé. Mais ces gens m'ont trahi.
3: Ceci est une histoire vraie de Tony Kiritis, un homme ruiné à cause d'un emprunt. À Indianapolis, le 8 février 1977, il kidnappe le fils du courtier responsable de sa situation. Il réclame 5 millions de dollars et des excuses. La prise d'otage va durer 63 heures sous les yeux de la télévision locale puis nationale. L'Amérique se passionne pour cette affaire. Chacun choisit son camp. Tony est-il un criminel ou simplement une victime qui réclame justice et de la corde au cou? Ce soir au cinéma Révi à Saint-Thierry-la-Perche.
4: Ils font tout pour leurrer les pauvres gens. Ils les appâtent avec une petite miette du rêve américain et ils les bouffent et les recrachent à la rue.
5: Je vous écoute, Tony.
4: Je suis un pauvre qui se bat pour la seule chose qui compte à ses yeux. Et je refuse de me laisser humilier ou intimider par qui que ce soit.
6: Attention !
4: Je veux un accord par écrit. Je veux l'effacement de ma dette. Je veux des excuses. Et je veux sortir libre, totalement libre.
3: Pierre Salvadori propose la Vénus électrique avec Pio Marmaille, Anaïs Desmoustiers, ce soir au Ciné-Bourse à Saint-Junien.
7: Interdit, tu m'entends ?
8: Ouais.

0: elle aussi l'embrassait, mais c'était à moi qui rendait ses baisers.
1: Et plus elle apparaît. Bah moi, il me voit.
2: Il a pris conscience qu'elle vous embrassait, vous, et là, on a ressenti un mélange de stupeur et de désir.
0: Ah oui ?
2: Et aussitôt de honte, attention.
0: Ah bon ?
3: Retrouvez votre coup de cœur surprise ce soir au Cinébourse à 20h30 en partenariat avec l'Association française des cinémas Arts et Essais. En projection au cinéma Révi, le film Morlaix de Jem Rosales avec Amint Audiard, Samuel Kircher et Mélanie Thierry.
4: Je vais aller à Morlaix le week-end prochain.
5: Ah bon ?
4: Ça fait longtemps. Ça fait même un siècle. On place pour Morlaix, s'il vous plaît.
6: T'es belle, vraiment comme ça, t'es belle.
7: Les gars, c'est le nouveau là-bas.
8: Tu lui as déjà parlé? Tu le connais?
7: Non, il est trop mignon.
8: C'est un parisien, non?
7: Bah oui, il aurait choisi Morlaix.
8: Bah carrément, ouais.
7: Bien sûr.
8: Évidemment, à Morlaix, personne va te trouver.
9: Moi, c'est Jean-Luc.
10: Moi, c'est Hugo. Lui, je trouve que c'est quelqu'un de spécial.
7: Oui, dis-moi plus.
10: Parce qu'en fait, il dit des choses qui sont pas forcément vraies, mais t'as très très envie de le croire.
9: Mais là, quand tu me regardes, tu penses à quoi?
7: Je te regarde, moi.
9: Non.
11: Qu'est-ce que vous êtes dit avec Jean-Luc? Vous êtes resté quand même pas mal de temps.
7: On a dû rester une heure, à peine, ça va?
11: Ouais, mais en une heure, vous avez le temps de vous dire des trucs, quand même.
9: Tu l'aimes?
11: Bien sûr que je l'aime.
9: Tu veux savoir si elle t'aime? On se retrouve lundi au Viaduc à 10h30. On lui demande qui elle aime. Il faut qu'on sache.

0: Elle va venir, t'inquiète.
1: On perd notre temps.
0: On perd jamais notre temps quand on cherche l'amour. Jamais. Maintenant, tu nous dis qu'il t'aime, voilà, comme ça on sait.
2: Tu veux vraiment savoir?
0: Oui.
3: À découvrir ce soir au cinéma Ribi de Saint-Thierry-la-Perche. Voilà, vous avez le programme. Bon film à tous.
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4: L'agenda. Avis d'atelier, d'artistes et d'artisans, brocante et seconde main vous est proposé jusqu'au 21 juin du côté de Limoges, 64 rue Armand Barbès. Vous avez rendez-vous jusqu'au 21 juin au bâtiment 25. Et puis on vous rappelle également que la foire exposition de Limoges, ambiance Tahiti, c'est parti. Vous avez toutes les informations sur le site internet dédié. Des rendez-vous à vous donner. La semaine prochaine, vendredi, vous avez rendez-vous avec Folk Gallery à Rochechouart. Venez chanter, jouer ou écouter. Vendredi 5 juin, 19h30, salle Jacques Brel, espace La Gare. Et puis vous avez rendez-vous à Bussière-Galland pour Village en Fête ce samedi 6 juin. À Bussière-Galland, c'est balade découverte du patrimoine bâti et naturel rural au départ du château de Geoffreny à 14h. Apéritif et repas champêtre à la ferme de Geoffreny. Réservation renseignement 06 87 26 48 34 organisé par l'association Omnibus. Et puis à Coussac-Bonneval, le comité des fêtes vous propose une brocante bide-grenier ce dimanche 7 juin. Rue François Quesnot, Square Marcel Toutmieux. Emplacement 2 euros. Réservation 06 77 94 72 16. À très vite. Bon dimanche.
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2: Sur votre plateau télé ce soir, le débarquement, le Brésil et de la musique. Le jour le plus long sur France 3, film avec John Wayne. En mai 1944, alors que les forces alliées sont regroupées dans le sud de l'Angleterre, l'atmosphère est tendue, chargée d'anticipation et de préparation. Le 6 juin, jour J, les troupes s'apprêtent à mener l'une des offensives les plus audacieuses de l'histoire militaire.
3: Le débarquement, ils arrivent.
4: C'est le débarquement. 5000 navires, il y a au moins 5000 navires là devant moi.
5: Un peu de sang-froid, mon cher Ploscat. Les Américains et les Anglais à eux tous n'ont pas la moitié de ces navires.
4: C'est idiot, si vous ne me croyez pas, venez voir vous-même, ils sont des milliers.
2: Thalassa, aventures extrêmes sur France 5, série documentaire sur le thème Brésil au rythme de l'océan. Diego Buñuel explore le littoral brésilien qui, avec ses 8000 km de côte, est un territoire d'aventure. Les millions de Brésiliens qui vivent au bord de l'Atlantique ont une relation spéciale avec cet océan. Stromae, le vertige du succès sur France 4, documentaire. En trois albums, Stromae a transformé des compositions intimes en succès planétaire. Le jeune artiste belge, à la créativité nourrie par sa mélancolie, voit ses morceaux envahir les ondes internationales. Retour sur le parcours de cet artiste discret. Le jour le plus long sur France 3, Thalassa Aventures Extrêmes sur France 5 et Stromae, le vertige du succès sur France 4. Très belle soirée télé à tous.
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1: Bonjour à tous. 93 milliards d'euros d'investissements étrangers et plus de 15 000 emplois espérés. L'annonce d'Emmanuel Macron à l'occasion de la 9e édition du sommet Choose France. Des investissements records historiques pour le chef de l'État. Près de 200 patrons étrangers se retrouvent à Versailles aujourd'hui. Ce week-end déjà, le géant japonais SoftBank avait annoncé investir une somme record de 75 milliards d'euros. Emmanuel Macron qui a échangé hier soir avec Donald Trump, le président de la République qui salue les efforts déterminés de son homologue américain pour parvenir rapidement à un accord avec l'Iran. La France qui est prête à soutenir pleinement les efforts de paix dans la région. Après les violences en marge de la victoire du PSG en Ligue des Champions, au moins 11 dossiers vont passer en comparution immédiate cet après-midi. Des violences urbaines qui ont donné lieu à 890 interpellations ce week-end, une hausse de plus de 45% par rapport à 2025. Dans la capitale, 260 gardes à vue étaient encore en cours ce matin. Les recherches se poursuivent dans le Gers pour tenter de retrouver Liliana, cette collégienne de 11 ans, disparue depuis vendredi après-midi à Florence. Un suspect a été placé en garde à vue et une enquête a été ouverte pour enlèvement et séquestration de mineurs. Plus de 70 gendarmes sont mobilisés avec des moyens spécialisés. Il avait été réélu pour un 8e mandat en mars. André Santini, maire d'Issy-les-Moulineaux, depuis plus de 40 ans, est mort. L'élu UDI était très affaibli depuis des mois et avait fait la dernière campagne municipale depuis un lit d'hôpital. André Santini avait 85 ans. En tennis, c'est la dernière représentante française cette année à Roland-Garros. Diane Paris affronte cet après-midi la qualifiée polonaise Maja Walińska pour une place en quart de finale. Diane Paris qui avait éliminé au tour précédent la 6e joueuse mondiale Amanda Nisimova. Et puis 10 nouvelles dates à la Défense Arena à Paris pour Céline Dion. Ces nouveaux concerts sont prévus au mois de mai prochain. Début des ventes mercredi matin, mais seulement pour ceux qui se sont déjà préinscrits. Très bonne journée.
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5: Bonjour à toutes et à tous et bienvenue sur l'antenne de Kaolin, la radio pour votre bulletin météo de mi-journée avec pour cet après-midi un ciel assez changeant, très nuageux qui deviendra plus variable avec toujours de belles éclaircies, les températures toujours plus respirables que la semaine dernière entre 25 et 26 degrés pour les valeurs maximales. Demain, mardi, le temps va changer, le temps sera plus incertain avec des averses prévues le matin et des foyers orageux qui pourront se développer dans le courant de l'après-midi. Nous en reparlerons plus en détail dans nos prévision de fin de journée.
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4: Yasmine Kichou.
5: La préfecture de la Corrèze alerte sur une baisse du niveau de certains cours d'eau, signe d'un début d'étiage particulièrement précoce. En cause, plusieurs semaines de déficit de pluie et la récente vague de chaleur. Si aucune restriction d'usage de l'eau n'est décidée pour l'instant, les autorités craignent une aggravation de la situation sans précipitations importantes. Un suivi hebdomadaire des cours d'eau est mis en place dès cette semaine. Après la victoire du Paris Saint-Germain en finale de la Ligue des Champions, des débordements ont éclaté dans le centre-ville de Limoges dans la nuit de samedi à dimanche. 50 policiers ont été mobilisés pour établir l'ordre, 12 personnes ont été interpellées et 2 motos utilisées lors de rodéos urbains ont été saisies. Des tirs de mortier et des dégradations ont aussi été signalés. 3 policiers ont été légèrement blessés au cours des incidents qui ont pris fin vers 1h30 du matin. Une famille de Haute-Vienne a été victime d'un violent homejacking le 27 mars dernier dans le but d'obtenir l'accès à ses avoirs en crypto-monnaie. À l'époque, 3 individus, dont 2 mineurs, s'étaient introduits au domicile et avaient agressé les parents sous les yeux de leur enfant de 9 ans. Le père avait réussi à donner l'alerte, provoquant la fuite des agresseurs. Jugé en fin de semaine dernière, l'un des auteurs, âgé de 22 ans, a été condamné à 10 ans de prison. À Limoges, des militants de l'association L214 ont manifesté samedi devant un magasin Leclerc pour dénoncer les conditions d'élevage des porcs destinés à la viande vendue par l'enseigne. L'association demande un changement de fournisseur, mais la direction du magasin indique que ces choix relèvent du niveau national de l'enseigne. Une douzaine de chercheurs français et américains, dont des spécialistes du CNES et de la NASA, étaient à Rochechouart ces derniers jours pour étudier les vestiges du célèbre cratère d'impact formé par une météorite il y a environ 207 millions d'années. Ce site unique permet d'observer des éléments aujourd'hui invisibles sur Mars et d'améliorer la compréhension des conditions de formation des cratères. Enfin, côté sport, on notera l'exploit des handballeuses de l'AS Saint-Junien-Rochechouart samedi. En s'imposant 35-24 face à Bléré, les Panthères de Feu ont validé leur montée en Division 2. 5 ans après avoir quitté ce niveau, le club retrouve ainsi l'antichambre de l'élite du handball féminin français. Et puis, belle performance dimanche après-midi pour l'équipe B du rassemblement RCPI de Saint-Thierry-URC au Vézère. Opposés au RC Kéranais en 8e de finale du championnat de France, les rugbymen se sont imposés sur le score de 39-26. Grâce à cette victoire, ils décrochent leur qualification pour les quarts de finale. Bon lundi à toutes et tous.
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6: Bonjour à toutes et à tous et bienvenue sur l'antenne de Kaolin, la radio pour votre bulletin météo de mi-journée avec pour cet après-midi un ciel assez changeant, très nuageux qui deviendra plus variable avec toujours de belles éclaircies, les températures toujours plus respirables que la semaine dernière entre 25 et 26 degrés pour les valeurs maximales. Demain, mardi, le temps va changer, le temps sera plus incertain avec des averses prévues le matin et des foyers orageux qui pourront se développer dans le courant de l'après-midi. Nous en reparlerons plus en détail dans nos prévision de fin de journée.
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8: Quelques infos pratiques sur Kaolin. Parlons à Aura d'Orsorvert de la recyclerie. Ça circule qui vous accueille au 48 La Monnerie, la division requise à prix libre. Vous retrouverez sa recyclerie tous les mardis, mercredis et vendredis de 14h à 18h et puis le samedi de 10h à 18h non-stop. Et puis également le répar café vous attend le samedi matin uniquement de 10h à 13h. Répar café itinérant sur vos communes. Renseignez-vous. La Malenchantée à Saint-Junien, cette boutique d'artisans, créateurs, producteurs vous attend cette rue Guizier le mardi, vendredi de 10h à 18h et puis le samedi de 9h à 18h. Toutes les infos sur la page Facebook La Malle Enchantée à Saint-Junien. Rochechouart repart pour une édition 2026. Vous avez un projet pour votre commune, jusqu'à 7500 euros pour le réaliser. Tout simplement, mesprojetspourmacommune.com pour que les idées se concrétisent. Partageons-les. Vous avez jusqu'au 31 mai. Et puis, la maison France Service de Saint-Thierry-la-Perche vous accueille du lundi au vendredi à de 9h à 12h et de 14h à 17h. 4 rue du Mai 1945 à Saint-Thierry. Saint-Thierry-et-la-Perche, vous retrouverez entre autres la mission locale rurale de la Haute-Vienne, le centre d'information d'orientation réseau initiative. La Marine nationale vous propose une permanence le 4e mercredi du mois de 13h30 à 15h30 sur rendez-vous. L'armée de terre, c'est tout les jeudis de 10h à midi sur rendez-vous. Et puis la caisse d'allocation familiale vous accueille sans rendez-vous le jeudi de 9h à 12h et de 13h15 à 16h15.
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2: Le musée d'art contemporain de Rochechouart est à nouveau ouvert depuis le 1er mars. La première exposition de cette nouvelle saison est intitulée « Le musée en mouvement ». Elle a été mise sur pied par les équipes du site. Marie Rogelet, chargée de collection, vous en donne un aperçu.
3: Deux expositions, donc au premier étage, une exposition dédiée à Raoul Haussmann, où on va mettre en avant le fait qu'il ait créé énormément de choses. Donc une première salle dédiée à ses aquarelles, ses dessins. On a appelé ça l'homme orchestre parce que justement il a touché à énormément de domaines, énormément de typologies d'œuvres. Une deuxième salle où on a présenté une vidéo qu'il a réalisée, l'homme qui a peur des bombes, qui fait référence à la guerre. On a accroché également des photomontages. Et enfin la galerie qui est consacrée à des photos notamment plages, mer Baltique et mer du Nord, ainsi que ses estampes. Donc vraiment pour présenter un artiste qui a touché énormément à tout et à beaucoup de choses.
2: Cette exposition, comment l'idée vous est venue ?
3: On nous a demandé de créer une exposition collégialement avec toute l'équipe du musée. On a accueilli ce projet très favorablement. Sur l'exposition de Raoul Haussmann en particulier, on était quand même 9 à créer ces deux expositions, donc il a fallu quand même s'organiser de manière fluide et concrète. Et l'idée, là, c'était de s'organiser en binôme ou en trinôme, justement, pour éviter une mauvaise organisation ou une mauvaise gestion. Donc, chaque binôme ou trinôme avait une salle dédiée. Donc, la première salle sur les aquarelles, la deuxième salle sur les photomontages, par exemple. Et du coup, chaque groupe de travail, on va dire, a choisi ses œuvres et les a disposées dans l'espace qui leur a été dédié.
2: Il y a eu des difficultés de choix ou pas ?
3: Oui, il y a eu des difficultés parce qu'effectivement, on prête actuellement, par exemple, je dirais, une centaine d'œuvres de Raoul Haussmann. Donc il a fallu également jouer avec ça, avec des œuvres manquantes dans la collection. Mais grosso modo, bon, une fois que le cadre était posé, ça a été plutôt fluide, plutôt simple à réaliser. Donc là, c'est une longue galerie. On a décidé de la couper en deux, finalement, pour créer un premier espace aux photos. Photographie mer du Nord, mer Baltique et également Ibiza. Donc la photographie, ça a été un moment assez important dans la vie de Raoul Haussmann, parce que pendant un moment, bon, il était exilé, considéré comme artiste dégénéré également. Donc la photographie, ça a été assez simple, on va dire, voilà, un appareil photo pour créer quelque chose. Il n'y avait pas besoin forcément de plus de matériaux quand on est un peu en vadrouille comme ça. Ce qu'il faut retenir, c'est qu'à un moment où il était exilé, voilà, la photographie, c'était assez simple. Il suffisait juste d'un appareil, donc voilà. Donc là, on a organisé ces estampes de manière chronologique. Donc on voit, dans un premier temps, une certaine influence du cubisme. Et même, vous voyez la tête de femme qui est juste là, de Modigliani. Donc une tête de femme avec un cou très allongé, un nez, une arête du nez très étirée, ce genre de choses. Donc ces estampes-là sont de 1917-1918. Et au fur et à mesure du temps, on va passer sur quelque chose un peu plus abstrait où vraiment il va composer de manière un peu plus lyrique, un peu plus libre ses estampes. On voit juste au fond, donc ça va être des traits toujours assez noirs, mais beaucoup plus. Voilà, c'est une expression beaucoup plus libre. Ici, sur le deuxième et troisième étage, on va partir sur la thématique du mouvement. Ça a été décidé dans la continuité des 40 ans du musée. L'idée, c'était de montrer le musée qui bouge, un musée toujours en mouvement, une programmation culturelle qui continue. On se trouve devant les photographies de Jules-Étienne Marais, qui utilise la méthode de la chronophotographie. C'est ce qu'on pourrait appeler aujourd'hui la rafale, quoi, tout simplement. C'est un médecin qui s'est beaucoup intéressé au mouvement, à la décomposition du mouvement, à la locomotion humaine et animale. Et je trouve ça hyper intéressant de voir ces marcheurs, ces coureurs, justement en plein mouvement, dans le sens de l'exposition. J'aime bien faire le parallèle, en tout cas, entre le musée qui bouge et ces marcheurs, en tout cas, qui avancent toujours, continuellement. Voilà. Le troisième étage, où là, on va avoir peut-être des œuvres un peu plus spectaculaires. On a deux œuvres en mouvement. Ça a été un petit challenge parce qu'on a dû quand même monter un échafaudage, accrocher les moteurs au niveau des poutres et faire d'ailleurs le passage des câbles ainsi que la sanation électrique au-dessus même des poutres. Mais on est assez fiers quand même du rendu final de cette exposition du troisième étage. Vous avez l'araignée tout au fond qui dialogue justement avec une vidéo de Joachim Koster qui s'appelle « Tarantisme ». Où justement, ça reprend un peu cette idée de légende urbaine où quand on était piqué par une tarentule, les humains avaient des mouvements un peu compulsifs, un peu fous, et on aimait beaucoup ce dialogue entre les deux. Alors celle-ci, elle est également un peu particulière, c'est une œuvre de Cathy Patterson. C'est quelque chose d'assez simple, c'est un tourne-disque, une platine vinyle, avec un disque qui fait que c'est les 4 saisons de Vivaldi, et la platine a été modifiée pour que le temps s'étire, et en fait la platine, si elle était jouée du début à la fin, elle durerait 4 ans.
2: L'entrée du musée est gratuite tous les premiers dimanches du mois, sauf en juillet et en août, pour Kaolin, Lucie Alix.
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2: À retrouver ce matin dans vos journaux. Commençons avec cette une de la Charente Libre qui vous parle du PSG qui étend son règne sur l'Europe, à découvrir en page 2, 43 et sport. Et c'est à lire également. On parle des cinémas indépendants qui bataillent pour obtenir des sorties nationales, à découvrir en page fait du jour du quotidien.

0: bien charentée. Pour la une du Populaire du Centre, on va parler bien entendu de confrères, puisqu'on parle de cette télé 1000 vaches, médias associatifs et participatifs qui filme le quotidien et illustre les débats de fond sur le plateau depuis 1986, 40 ans de télé sur le plateau. Les yeux de Chimène pour 1000 vaches de la VHS à YouTube à lire ce matin. Et la une de Sud-Ouest, tout simplement, vous parle de combien touche votre mère en Nouvelle-Aquitaine. Une enquête a eu lieu et un dossier à lire en page 2 à 4 du quotidien régional. Combien gagnent les maires des plus grandes villes de la région à lire dans vos journaux. À découvrir également dans vos pages locales et intérieures ce matin. Le Populaire du Centre, dans la page Saint-Julien, vous parle des super pouvoirs de Volt au lycée. Entre tension apaisée, échange facilité et sourire retrouvé, Volt a progressivement trouvé sa place au lycée d'Orvaillant dans l'intérêt du bien-être des élèves. Près dans l'infirmerie, dans les couloirs du lycée professionnel, Édouard Vaillant. Et puis, page Saint-Thierrier, ce matin, on vous emmène du côté de Sérillac pour vous parler du passage de la flamme de la nation qui s'est déroulé le mercredi 20 mai dernier. Ils ont vécu un grand moment d'émotion. Dans la Charente Libre, parlons de ce qui se passe dans la page Charente Limousine et nous vous emmenons à Pressignac en compagnie de Serge avec sa chienne dressée au sommet mondial de la recherche au sang. Il a participé récemment au championnat du monde et l'ancien routier de Pressignac intervient bénévolement à la demande de chasseurs pour rechercher des animaux blessés du gros gibier du côté de la Charente Libre. Les pages Périgord Vert vous emmènent dans Sud-Ouest à Berreuil en Périgord où on parle du monde végétal qui sera le thème de la 29e édition des Chevalets de Saint-Pardoux qui se déroulera du vendredi 12 au dimanche 14 juin. Et puis Firbeil, une vente des bracelets de grand gibier pour la chasse à l'approche ou à l'affût à lire dans vos journaux.
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1: Bonjour, bonjour à toutes et tous. Une collégienne introuvable depuis vendredi, une garde à vue prolongée pour un suspect. On fait le point sur la disparition de Liana dans le Gers au début de cette édition. Plus de 200 patrons venus du monde entier réunis au château de Versailles pour choisir la France. C'est le retour du sommet Choose France et les premiers investissements sont déjà annoncés. Et puis la communion des supporters et les félicitations d'Emmanuel Macron. On revient sur le back-to-back du PSG et les longues festivités après son deuxième sacre européen. Et d'abord donc l'angoisse dans le Gers. La garde à vue se poursuit pour cet homme de 41 ans, suspecté d'être lié à la disparition de Liana. La jeune fille âgée de 11 ans est introuvable depuis vendredi après sa sortie du collège à Fleurance. Un appel à témoins des gendarmes a été lancé et une battue a eu lieu hier après-midi. La procureure d'Auch a fait un point sur l'enquête ouverte pour enlèvement et séquestration de mineurs. Le détail avec vous, Lynn Baudrier.
2: Oui, dès vendredi, en fin d'après-midi, les parents de Liana avaient signalé sa disparition. De nombreux gendarmes sont rapidement mobilisés pour le début de l'enquête et un témoin a indiqué avoir vu la collégienne dans la voiture d'un homme. Il a été arrêté samedi midi après analyse des images de vidéosurveillance. Lui assure aux forces de l'ordre avoir déposé Liana à sa demande aux abords de la piscine de Fleurance. Des déclarations incohérentes et imprécises. Selon la procureure d'Auch, elle précise que rien n'indique qu'il s'agit d'une disparition volontaire. Liana n'avait jamais fugué.
1: Et la garde à vue du suspect a été prolongé hier. C'est désormais la section de recherche de Toulouse qui est en charge de l'enquête. C'est une proposition de loi qui fait suite au scandale de l'affaire Betaram. L'examen du texte visant à protéger les enfants et lutter contre les violences en milieu scolaire arrive aujourd'hui à l'Assemblée nationale. Il fait suite à la commission d'enquête parlementaire et doit permettre notamment que la parole des enfants victimes soit mieux entendue. La 9e édition du sommet Choose France. Emmanuel Macron reçoit aujourd'hui au château de Versailles quelques 200 chefs d'entreprises étrangères. Objectif, les convaincre d'investir dans le pays. Et la France dispose pour cela de nombreux arguments, comme l'explique l'économiste Caroline Granier, directrice des études du Think Tank, la fabrique de l'industrie.
3: Elle bénéficie d'un environnement de recherche publique qui peut être attractif. La France dispose aussi d'un certain nombre de secteurs pour lesquels on observe de très bonnes performances. Aéronautique, luxe par exemple. Les territoires français sont dotés d'écosystèmes qui sont spécialisés dans certains métiers, par exemple des activités plutôt liées à la décarbonation. Je pense notamment à Marseille-Fos ou Dunkerque qui mettent en place finalement un certain nombre d'actions pour être attractifs vis-à-vis de l'extérieur, qui est l'objet de Choose France, mais aussi pour le tissu existant.
1: Et avant l'ouverture du sommet de Choose France, l'entreprise japonaise de nouvelles technologies SoftBank a déjà annoncé un investissement record de 75 milliards d'euros en France. L'Iran assure viser une base utilisée par l'armée américaine. C'est ce qu'indiquent les gardiens de la Révolution, sans préciser où elle se trouve. De leur côté, les États-Unis disent avoir ciblé ce week-end des sites iraniens en réponse, selon le commandement américain pour le Moyen-Orient, à des actions agressives de l'Iran. Une réunion d'urgence de l'ONU cet après-midi. Le Conseil de sécurité se réunit sur demande de la France après l'escalade du conflit au sud du Liban. Malgré le cessez-le-feu, Israël a mené des frappes intensives ce week-end sur cette région qu'elle veut contrôler. Rien ne justifie l'escalade majeure en cours au sud Liban, selon Emmanuel Macron. Le président qui a aussi célébré hier la victoire du PSG. Les joueurs et les dirigeants du club reçus à l'Élysée après un défilé sur le Champ de Mars et avant une dernière soirée de fête au Parc des Princes. Emmanuel Macron qui les a bien sûr félicités pour leur performance. Un deuxième titre d'affilée en Ligue des Champions.
4: Vous nous avez fait vraiment vibrer jusqu'à la dernière seconde. Et qu'autant l'année dernière, ça avait été franc, massif, triomphant, là, vous avez été la chercher. Et on a vibré avec vous au-delà, évidemment, des 120 minutes jusqu'à la dernière seconde de ces tirs au but. Mais quelle équipe ! Hier, la France a fait en 2 ans, grâce au PSG, ce que nous n'avions pas fait dans notre histoire en 70 ans de foot, c'est-à-dire 2 titres. Et donc, merci pour ça.
1: Et les 5 joueurs français du PSG vont devoir se reposer car ils sont attendus dès demain à Clairefontaine pour préparer la Coupe du Monde. Emmanuel Macron doit aussi s'y rendre ce mardi pour encourager les Bleus. Enfin, à Roland-Garros, tous les espoirs français reposent maintenant sur les épaules de Diane Paris, dernière représentante en 2e semaine du tournoi. Elle jouera sur le central à la mi-journée pour une place en quart de finale face à la Polonaise issue des qualifications Maya Walinska. Notez aussi hier soir la qualification de Joao Fonseca après avoir éliminé Novak Djokovic au tour précédent. Le Brésilien de 19 ans a sorti Casper Ruud hier soir en 4-7. Voilà pour l'info. Bonne journée.
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8: Bonjour à toutes et à tous et bienvenue sur l'antenne de Kaolin, la radio pour votre bulletin météo de mi-journée avec pour cet après-midi un ciel assez changeant, très nuageux qui deviendra plus variable avec toujours de belles éclaircies. Les températures toujours plus respirables que la semaine dernière, entre 25 et 26 degrés pour les valeurs maximales. Demain, mardi, le temps va changer, le temps sera plus incertain avec des averses prévues le matin et des foyers orageux qui pourront se développer dans le courant de l'après-midi. Nous en reparlerons plus en détail dans nos prévisions de fin de journée.
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1: L'agenda. Un vide d'atelier d'artistes et d'artisans, brocante et seconde main vous est proposé jusqu'au 21 juin du côté de Limoges, 64 rue Armand Barbès. Vous avez rendez-vous jusqu'au 21 juin au bâtiment 25. Et puis on vous rappelle également que la foire exposition de Limoges, ambiance Tahiti, c'est parti. Vous avez toutes les informations sur le site internet dédié. Des rendez-vous à vous donner. La semaine prochaine, vendredi, vous avez rendez-vous avec Folk Gallery à Rochechouart. Venez chanter, jouer ou écouter. Vendredi 5 juin, 19h30, salle Jacques Brel, espace La Gare. Et puis vous avez rendez-vous à Bussière-Galland pour Village en Fête ce samedi 6 juin. À Bussière-Galland, c'est balade découverte du patrimoine bâti et naturel rural au départ du château de Geoffreny à 14h, apéritif et repas champêtre à la ferme de Geoffreny. Réservation renseignement 06 87 26 48 34, organisé par l'association Omnibus. Et puis à Coussac-Bonneval, le comité des fêtes vous propose une brocante bide-grenier ce dimanche 7 juin. Rue François Quesneau, Square Marcel Toutmieux. Emplacement 2 euros, réservation 06 77 94 72 16. À très vite, bon dimanche.
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1: Bonjour, bonjour à tous. La fête s'est prolongée hier à Paris. La dernière française en lice aujourd'hui à Roland-Garros et puis une victoire capitale en top 14. C'est l'actu sport ce matin. Et d'abord le Champ de Mars, l'Elysée et enfin le Parc des Princes. Journée de fête hier à Paris où les joueurs du PSG ont fait leur retour au lendemain de leur victoire face à Arsenal en finale de la Ligue des Champions. Les doubles champions d'Europe ont pu partager leur bonheur avec leurs supporters une nouvelle fois après une parade au pied de la Tour Eiffel devant 90 000 personnes. Une réception à l'Elysée, l'effectif parisien a été reçu par Emmanuel Macron qui les a donc félicités pour leur performance. Écoutez.
2: Vous nous avez fait vraiment vibrer jusqu'à la dernière seconde. Vous avez été la chercher et on a vibré avec vous au-delà évidemment des 120 minutes jusqu'à la dernière seconde de ces tirs au but. Mais quelle équipe! La France a fait en 2 ans grâce au PSG ce que nous n'avions pas fait dans notre histoire en 70 ans de foot, c'est-à-dire 2 titres. Et donc merci pour ça.
1: Les joueurs du PSG qui se sont ensuite rendus au Parc des Princes pour poursuivre la fête et présenter cette deuxième Ligue des Champions à leur public. Et tout près du Parc des Princes, le tennis et la deuxième semaine à Roland-Garros. La dernière française en lice est attendue sur les courts cet après-midi. Diane Parry qui affronte en 8e de finale la polonaise Maria Walinska. On suivra aussi le choc ce soir entre la Biélorusse et numéro 1 mondial Arina Sabalenka et la japonaise Naomi Osaka. En rugby, une victoire cruciale dans un match capital. Le Racing frappe très fort avec une victoire 41 à 13 avec le bonus à Clermont pour la fin de l'avant-dernière journée de top 14. Un peu plus tôt, l'UBB s'est incliné 27-22 à Toulon. Avant la dernière journée, Toulouse est leader devant Montpellier et le Stade français à égalité. Les 3 autres places vont se jouer entre 5 autres équipes. Et puis très largement au-dessus du lot cette année, Jonas Vingegaard s'est adjugé le Giro hier à Rome. Le Danois a remporté 5 étapes pour sa toute première participation à ce Tour d'Italie. Voilà pour l'actu sport, excellente journée à vous.
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2: Bonjour à tous. Lundi 1er juin 2026, des militants de l'association L214 se sont rassemblés samedi devant un magasin Leclerc de Limoges pour dénoncer les conditions d'élevage de certains porcs destinés aux produits de l'enseigne. L'association accuse plusieurs élevages industriels de pratiques jugées contraires au bien-être animal et demande à Leclerc de revoir ses sources d'approvisionnement. De son côté, la direction du magasin indique que les viandes concernées sont d'origine française et que le choix de fournisseurs relève de la direction nationale du groupe. À Royères-de-Vassivière, ce sont les défenseurs d'un projet de porcherie qui ont présenté leurs arguments lors d'une conférence de presse organisée par la FNSEA et les jeunes agriculteurs. Face aux critiques des opposants qui craignent notamment un impact sur la qualité de l'eau du lac de Vassivière, les porteurs de projet assurent que l'installation respecte les normes environnementales en vigueur. Ils mettent également en avant la diversification des activités agricoles, le maintien de l'emploi et les enjeux de souveraineté alimentaire. Les TCA, troubles des conduites alimentaires, concernent près d'1 million de personnes en France. Anorexie, boulimie, hyperphagie, des maladies souvent mal comprises. À l'occasion d'une semaine nationale de sensibilisation qui débute aujourd'hui, les professionnels du CHU de Limoges et du centre hospitalier Esquirol se mobilisent. Le docteur Camille Lacoste, chef de clinique du service nutrition du CHU de Limoges, nous rappelle que ces troubles touchent des profils bien plus variés que l'on ne pourrait l'imaginer et que leurs conséquences peuvent être lourdes.
3: Ça touche tous les âges, toutes les professions. Il y a un sex ratio quand même plus important chez la femme, mais les hommes peuvent souffrir également de ces troubles. Donc ça peut impliquer les conséquences somatiques de l'obésité et du surpoids, telles que la dyslipidémie, le diabète, les problèmes cardiaques, des problèmes hépatiques. Donc c'est important qu'il y ait une prise en charge somatique globale pour dépister toutes ces comorbidités-là.
2: Pour les soignants, l'enjeu est aussi d'encourager les patients à demander de l'aide autour d'un sujet qui reste tabou, comme nous le confirme Nadège Souillet, infirmière en pratique avancée, coordinatrice au centre des troubles des conduites alimentaires du centre hospitalier Esquirol.
4: Il y a de la honte, hein. C'est compliqué d'être obèse dans notre pays. Toutes les obésités n'ont pas un trouble des conduites alimentaires, hein, ça c'est important, mais en tout cas, la conséquence, ça peut être ça, et donc du coup, c'est pas si facile que ça de pousser la porte d'un cabinet de soins.
2: Des actions comme des temps d'échange seront proposées tout au long de la semaine.
4: On a essayé de mettre en place des petites vidéos qui seront sur les réseaux sociaux du CH Esquirol avec des témoignages forts de patients qui présentent des troubles des conduites alimentaires et qui ont osé parler de leurs troubles parce qu'on sait à quel point ça est impactant pour les autres. On va faire des groupes de parole pour les patients dans les lieux de soins et puis on va essayer de mettre en place surtout des formations aussi pour former les professionnels à ces troubles pour pouvoir les dépister le plus tôt possible.
2: Propos recueillis par Yasmine Kichou de Kaolin La Radio. Pour les personnes concernées ou leurs proches, un numéro local d'accompagnement est accessible, le 05 55 43 13-26. 12 personnes ont été interpellées à Limoges dans la nuit de samedi à dimanche après des incidents survenus en marge des célébrations de la victoire du Paris Saint-Germain en finale de la Ligue des Champions. Selon la mairie, plusieurs dégradations, tirs de mortiers d'artifice et rodéos urbains ont été constatés. 3 policiers ont été légèrement blessés au cours des échauffourées. L'installation d'une fan zone pourrait être compromise pour la Coupe du Monde de foot qui se déroulera du 11 juin au 19 juillet. En revanche, pas de soucis pour la Coupe de la Creuse de football. L'ES Guéretoise affrontera l'ES Gouzon en finale. Les deux équipes se sont qualifiées cette fin de semaine en remportant leur demi-finale sur le score de 3-0, respectivement face à Aubusson et face à Saint-Vaury. Le coup d'envoi de cette finale sera donné le 13 juin à 18h au stade Léo Lagrange de Guéret. C'est la fin de cette édition. Merci de l'avoir suivi. Très belle semaine à tous.
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1: 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Le Quintet.
5: Bonjour, bonjour à tous. Direction l'hippodrome de Vichy et le prix de Châtel-Perron à l'occasion du Quintet Plus de ce lundi 1er juin 2026. Ils ne seront que 13 au départ vers 13h55. La distance à parcourir sera de 2950 mètres. En tête de notre sélection, le 13 Indian Pacific, drivé par Jean-Michel Bazir. Sage, il doit l'emporter. Celui du 6, Scott Goldie Smile, sur un parcours qui devrait servir ses intérêts. Le 2, Hello Boy du Pic, prise en note lors de sa dernière fin de course ici même. Le 4, Ideal Mossa, de retour dans sa discipline de prédilection avec de légitimes ambitions. Et enfin, le 5, Imperator Dem, sur la lancée de sa dernière prestation. Il complétera notre sélection. Une sélection que vous pouvez retrouver sur ma chaîne YouTube Tom Kazak, les pronostics hippiques avec mes dernières minutes. Donc notre choix aujourd'hui, premier le 13, Indian Pacific. Second le 6, Goldie Smile. Troisième le 2, Hello Boy Dubi. Quatrième le 4, Ideal Mossa. Cinquième le 5, Imperator Dem. Le second choix le 9, le 8 et le 10. Et à vous la fortune!

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2: Si vous entendez cette chronique aujourd'hui, je suis à peu près certain de pouvoir dire ce que vous ferez le dimanche 12 juillet prochain. Soit vous serez derrière votre télé, soit alors vous serez en Corrèze, sur les bords d'une de ces départementales. Parce que oui, vous le savez, la 9e étape du Tour de France cycliste se jouera entièrement sur les routes corréziennes entre Malemort et Ussel. Mais n'allez pas croire que la Corrèze bénéficie d'un passe-droit particulier. C'est en tout cas ce qu'assure le directeur du Tour, Christian Prudhomme.
3: Il n'y a pas de favoritisme pour la Corrèze parce que la Corrèze attend le Tour depuis très longtemps. Il y a eu, la dernière fois c'était Sarah en 2020, mais un Tour de France particulier puisqu'il avait lieu pendant le Covid au mois de septembre. Avant c'était Brive, donc la Corrèze n'est pas mieux servie que les autres. J'ai envie de vous dire presque au contraire. En revanche oui, puisque nous revenons après des années d'absence, il y avait la volonté de faire quelque chose de fort qui donne aussi de la fierté aux Corréziens. C'est très important pour moi. Le Tour de France c'est la plus grande course cycliste au monde. Ça met en valeur les paysages, le patrimoine, mais ça donne de la fierté aux gens. Et il y a évidemment, parce que c'est la chose la plus importante pour nous, un terrain d'expression sportif qui est simplement formidable.
2: Parce que oui, le profil géographique de la Corrèze et son territoire cabossé annoncent d'ores et déjà une étape mythique et donc un combat féroce à venir.
3: Dans le jargon cycliste, on s'attend à un gros chantier. Parce que c'est une étape où ça monte et ça descend sans arrêt. C'est une étape avec quatre difficultés répertoriées, dont le fameux Sucomet avec des pentes terribles qui avait fait forte impression en 2020 lorsqu'il a été inscrit pour la première fois sur les routes du Tour. Et puis c'est en plus à la veille d'une journée de repos. Et c'est une étape faite pour les baroudeurs. C'est-à-dire que l'échappée ira certainement au bout. Donc ça va être un 14 juillet avant l'heure, dès le 12 juillet, dimanche 12 juillet. Je suis sûr qu'il y aura des attaques dès le début. Et on n'est pas à l'abri d'une attaque des favoris du classement général, précisément parce que le lendemain, il y a une journée de repos.
2: Reste à savoir quel coureur pourrait lever les bras en vainqueur sur la ligne d'arrivée à Ussel. S'il n'aime pas trop le jeu des pronostics, Christian Prudhomme reste avant tout un immense amateur de cyclisme.
3: C'est une étape faite pour un baroudeur de haut vol. J'allais vous dire le Thomas Vauclair des grandes années. Donc, qui sera le Thomas Vauclair des grandes années le 12 juillet prochain, je ne sais pas. Mais il est possible aussi que les favoris du classement général se mêlent à la bagarre parce que le Sucomet, même s'il est loin de l'arrivée, offre des pentes tellement terribles que les meilleurs vont émerger. Donc, il y aura peut-être d'ailleurs une bagarre à deux niveaux pour la victoire d'étape et ensuite pour aller creuser un écart pour le classement général. On verra bien. Mais en tout cas, ce que je peux vous garantir, c'est qu'il n'y aura pas de sprint massif. Mais personne ne l'imagine, évidemment. Il n'y aura pas de sprint massif à Ussel.
2: Et est-ce qu'un Paul Sexas, prodige français de seulement 19 ans, aurait les moyens de faire plus que de se montrer en Corrèze?
3: Tous les terrains lui conviennent. Donc on en est encore au stade du rêve. Donc je ne vais pas vous interdire de rêver. Bien au contraire, je rêve aussi un peu moi-même.
2: Au-delà du rêve et du spectacle qui va être offert l'été prochain, le patron du Tour l'assure vertement. Sans les départements, le Tour n'existerait pas.
3: Les départements sont essentiels pour le Tour de France puisque les départements possèdent les routes. Sur une course cycliste sur route, on n'a pas besoin de stade, de piscine, de patinoire, de parquet de basket, mais on utilise les routes. C'est le terrain d'expression des champions. Donc bien évidemment que les liens avec les départements sont absolument essentiels. Peut-être plus encore dans le monde rural. Et l'étape a été imaginée totalement en osmose et en harmonie avec Pascal Coste, le président du département.
2: Un président qui voit déjà les équipes de cyclisme venir en Corrèze afin de reconnaître cette étape du 12 juillet.
4: Ah, je pense que c'est une étape mixte. Ce qui est assez étonnant, c'est que déjà pas mal d'équipes sont venues et reconnaissent justement cette étape. Ça veut dire qu'elle est quand même tracée avec des difficultés tout le long.
2: Et pour que la fête soit entière, le département corrézien a prévu tout au long de cette journée du 12 juillet une immense fan zone où des concerts seront donnés tout au long de la journée. Des stands estampillés Origine Corrèze seront aussi à disposition des spectateurs.
4: Elle se fera à Nave, au lycée agricole. C'est un endroit qui d'abord... L'accès de l'autoroute restera ouvert. Et ensuite, on a aussi les infrastructures, les prés qui permettent aussi de pouvoir accueillir le parking. On a une fan zone qui est dimensionnée pour pouvoir accueillir en étant très, très tranquille pour stationner et en étant à proximité plus de 10 000 personnes. Donc, ça va être aussi là un grand moment. On verra passer la caravane, on verra passer le tour, les écrans géants. Voilà, je pense qu'il y aura un bon moment de fête populaire.
2: L'accueil de cette étape du Tour de France n'est pas gratuit. Le coût global est de 240 000 euros hors taxe. La moitié est prise en charge par le département, l'autre moitié par les deux villes départ et arrivée de cette étape. Mais les retombées économiques pour le territoire pourraient être décuplées tout au long de l'été. Olivier Serac, RGB pour le Graal.
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0: Facebook La Malle Enchantée à Saint-Junien. Rochechouart repart pour une édition 2026. Vous avez un projet pour votre commune, jusqu'à 7 500 € pour le réaliser. Tout simplement, mesprojetspourmacommune.com pour que les idées se concrétisent. Partageons-les. Vous avez jusqu'au 31 mai. Et puis, la maison France Service de Saint-Thierry-la-Perche vous accueille du lundi au vendredi de 9h à 12h et de 14h à 17h. 4 rue du Mai 1945 à Saint-Thierry-la-Perche. Vous retrouverez entre autres la mission locale rurale de la Haute-Vienne, le centre d'information d'orientation, réseau initiative. La marine nationale vous propose une permanence le 4e mercredi du mois de 13h30 à 15h30 sur rendez-vous. L'armée de terre, c'est tout les jeudis de 10h à midi sur rendez-vous. Et puis la caisse d'allocation familiale vous accueille sans rendez-vous le jeudi de 9h à 12h et de 13h15 à 16h15.
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1: La nouveauté musicale du moment, c'est Baby Solo 33 pour ce titre Tattoo Tears 2015. Avec la sortie de Life of Giulietta, chapitre 1 et 2, la biarrotte d'origine italienne Baby Solo 33 affirme le virage pris depuis 2021 par la jeune artiste bercée à la pop sucrée de son enfance. C'est en effet à partir du début de la décennie que Giulia, de son vrai prénom, d'où la petite Giulia, Giulietta en italien, sur l'album, commence à collaborer avec la scène underground bordelaise et en particulier avec le duo de beatmakers Bricky et 3G qui lui dédia un titre éponyme en 2021. Avec cet album, signé sur le label Jeune à jamais, tourné vers, je cite, les croisements transgenres, les expérimentations et les collaborations internationales, Baby Solo 33 nous invite à découvrir l'univers rose carmin, couleur de la pochette, dans lequel l'ex-petite fille fan de Laurie a grandi et la succession des petites tragédies qui ont fait d'elle un nouveau talent féminin d'une culture hip-hop dopée parfois à la testostérone. Parmi la livraison de Giulietta, votre radio a beaucoup aimé donc ce Tattoo Tears 2015, mais vous propose aussi Petite Tragédie, Rose Carmin et Balayette. À très vite.

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3: Nous allons ici même retracer cette grande aventure que fut l'acquisition des congés payés.
4: En 1936, les premiers congés payés ouvraient les routes des vacances à des millions de Français. 90 ans plus tard, cet héritage social inspire encore. À Limoges, le Secours populaire de la Haute-Vienne a lancé sa campagne Vacances avec un spectacle original mêlant mémoire collective et transmission entre générations. Sur scène, des élèves des collèges Limougeot, Maupassant et Firmin Rose ont retracé l'histoire des congés payés à travers des textes, des dialogues et des archives projetées lors d'une représentation organisée le 26 mai dernier à l'hôtel du département avec la participation du groupe vocal Les Amis de Louise qui a interprété des chansons d'époque. Au-delà de l'hommage historique, l'événement rappelle aussi que partir en vacances reste encore inaccessible pour de nombreuses familles, comme le souligne Thierry Mazabro, secrétaire général du Secours Populaire 87.
5: Avec la crise sociale, avec l'inflation, avec les difficultés de la vie, de plus en plus de familles font des choix au détriment des vacances et loisirs, et donc il est important pour une association comme la nôtre de rester mobilisée pendant l'été pour permettre au plus grand nombre de partir en vacances, et ça va être le cas pour un peu plus de 700 personnes cet été qui vont pouvoir bénéficier de séjours de vacances, de journées au bord de la mer par exemple. Il y a des séjours pour les seniors, des séjours pour les enfants, des colonies de vacances, il y a une multitude d'initiatives, toujours sur l'idée en tout cas de la solidarité et que l'été n'oublie personne.
4: Pour parler d'aujourd'hui précisément, pourquoi avoir choisi de relier cette campagne à l'anniversaire des 90 ans des congés payés et à un spectacle porté par des collégiens?
5: D'abord parce qu'on pense que c'est de la responsabilité d'une association comme la nôtre de rappeler ce 90e anniversaire, la nécessité de continuer à mener le combat parce que rien n'est acquis jamais pour toujours. Donc il faut rappeler qu'il y a eu à un moment une mobilisation, il y a eu des choix politiques qui ont été faits en 36 qui font aujourd'hui que tout naturellement on bénéficie de congés payés, mais que ça a été le résultat d'un combat politique et de lutte sociale aussi. Donc c'est important de le rappeler, et puis rappeler aussi que malheureusement encore aujourd'hui beaucoup de nos concitoyens ne peuvent pas bénéficier de ce droit, donc d'où la nécessité de rester mobilisés à travers des initiatives de collègues de solidarité pour faire partir en vacances le plus grand nombre.
4: Et on rappelle qu'aujourd'hui, ce projet, ce spectacle, il a mobilisé plusieurs partenaires locaux.
5: Alors oui, c'est un projet partenarial avec le département qui nous accueille, les collèges Firmin Rose et Maupassant, les Amis de Louise qui ont fait un accompagnement en chanson, les Retromobiles du Limousin, beaucoup aussi d'enseignants qui ont apporté leurs éclairages et leurs compétences historiques sur ce projet.
4: Un projet pédagogique et mémoriel qui a donc mobilisé des partenaires locaux, mais surtout des adolescents. Pour donner vie à ce spectacle, ils ont travaillé pendant plusieurs semaines autour des textes, archives et chansons du Front Populaire avec un metteur en scène, Philippe Cortès, bénévole au sein du Secours Populaire de la Haute-Vienne.
6: On a questionné un certain nombre de collèges. Alors on sait que ce sont des élèves de 3e qui ont au programme 1936. Donc on a travaillé avec le collège Firmin Rose et Maupassant. Les professeurs ont sensibilisé les enfants. Les enfants ont vraiment répondu à cette initiative. Et moi vraiment, pour avoir fait quelques répétitions, moi je pense que les enfants ont joué le jeu et sont contents de découvrir leur histoire et l'histoire du mouvement populaire.
4: Concrètement, expliquez aux auditeurs à quoi a ressemblé cette représentation sur scène.
6: C'était l'histoire d'un papy qui expliquait à ses deux petits-enfants, une jeune fille et un jeune garçon. Ces jeunes avaient plein de questions, imaginaient que les congés payés avaient toujours eu lieu, et donc ce papy expliquait que que ça a été créé en 36, puis qu'au début, les gens, ils avaient l'impression que c'était pas pour eux les congés, sauf les gens riches avaient la possibilité d'avoir de l'argent sans travail. Et on les traitait de feignants, et donc c'est une bataille de tous les jours. On nous dit toujours qu'on va mettre en péril l'économie, qu'on ne devrait pas demander autant, et pourtant c'est normal que les travailleurs et les jeunes puissent avoir une vie qui s'améliore. L'idée c'est de vivre un petit peu mieux que nos parents. Et 90 ans après ce droit qui a été acquis, on est obligé de faire le constat que ça recule, même pour des soucis budgétaires. Il y a des familles qui ne partiront pas encore cette année en vacances.
4: Une remarque qui fait écho au regard porté par les élèves sur cette époque qu'ils n'ont évidemment pas connue. En découvrant que certaines familles ne pouvaient pas partir en vacances faute de moyens, plusieurs adolescents ont été surpris par la résonance très actuelle de cette réalité sociale. C'est le cas de Naya Tiburs, élève de 3e au collège Firmin Rose à Limoges, qui incarnait sur scène la petite fille interrogeant son grand-père sur l'arrivée des congés payés.
7: Alors les congés payés, je les connaissais déjà un peu parce qu'on avait fait notre brevet blanc dessus, mais ce qui m'a le plus étonné, c'est les enfants qui ne partaient pas tout le temps en vacances, et donc ça m'a étonnée, surprise et aussi attristée.
4: Et puis monter sur scène pour parler d'un sujet historique comme celui-ci, ça a représenté quoi pour toi?
7: J'ai été contente de pouvoir parler de sujets importants. c'est super déjà qu'ils puissent avoir des jeunes pour pouvoir aussi s'exprimer. Et nous aussi, ça nous apprend tout ce qui est les congés payés. Et ça peut nous apprendre aussi parce que plus tard, c'est nous qui allons devoir, par exemple, faire des règles, des réformes. Et donc, ça nous apprend aussi toute la vie.
3: En voiture, messieurs, dames, en voiture, les enfants, fermez les portières. Attention au départ.
4: Pour Kaolin, Yasmine Kichou.
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1: 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Le Café des rêves est un roman gorgé de soleil qui nous rappelle qu'il y a toujours quelqu'un parmi nos proches ou sur nos routes pour nous tendre la main. Le Café des rêves de Gavin's Clement Ruiz est paru chez IXO.
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3: Bonjour à tous. Alors que les opérations se poursuivent pour tenter de retrouver la jeune Liana, le suspect va être déféré devant le tribunal d'Agen. Cette collégienne de 11 ans est introuvable depuis vendredi et les recherches s'intensifient. Ces dernières heures, elles vont se concentrer cet après-midi au niveau des bois au sud de Florence. L'homme a déclaré aux enquêteurs avoir déposé la jeune fille à la piscine de la commune. Dernier sommet de Chousse-France aujourd'hui pour Emmanuel Macron. Le président de la République et une partie du gouvernement réunissent 200 patrons étrangers au château de Versailles. 71 nouveaux investissements doivent être annoncés pour un montant record de 93 milliards d'euros. Ça va mieux entre la France et l'Algérie. Le ministre de l'Intérieur, Laurent Nunez, reçoit aujourd'hui son homologue algérien à Paris. Au programme des discussions, la sécurité, la lutte contre la criminalité organisée ou encore les questions migratoires. Un dîner doit clôturer cette journée. Un nouveau département serre la vis pour tenter de réduire le nombre d'accidents. Depuis aujourd'hui, l'utilisation du téléphone au volant sur les routes de l'Ardèche entraîne une suspension automatique du permis de conduire. Mesure déjà mise en place dans les Landes ou encore le Pas-de-Calais. Ce sera également le cas dans les Deux-Sèvres dès le 15 juin. Nous sommes donc le 1er juin et plusieurs autres changements sont à signaler, comme la revalorisation du SMIC, plus 2,41%. Le prix repère du gaz, lui, est en baisse de près de 5%. Enfin, les aides de l'État pour l'achat de véhicules électriques sont renforcés pour les artisans et les professionnels. Le sport avec du foot d'abord et l'inquiétude pour William Saliba. Le défenseur français doit passer des examens aujourd'hui après s'être blessé avec Arsenal lors de la finale de la Ligue des Champions. Touché à la cheville gauche, il pourrait être absent pour la Coupe du Monde qui commence dans quelques jours. Et puis en tennis, c'est parti pour le 8e de finale de Diane Paris à Roland-Garros. La dernière française encore en lice affronte cet après-midi la polonaise Maja Walinska sur le court Philippe Châtrier. C'est la première fois que Diane Paris participe à la deuxième semaine d'un grand chelem. Voilà pour l'actualité. Très bel après-midi à tous.
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1: Écoute Bernard, je crois que toi et moi, on a un peu le même problème. C'est-à-dire qu'on peut pas vraiment tout miser sur notre physique, surtout toi. 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
5: L'histoire d'un homme qui tombe d'un immeuble de 50 étages. Le mec, au fur et à mesure de sa chute, il se répète sans cesse pour se rassurer. Jusqu'ici, tout va bien. Jusqu'ici, tout va bien. Jusqu'ici, tout va bien. Mais l'important, c'est pas la chute. C'est l'atterrissage.

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5: Cet été, cap sur les thermes gallo-romains les mieux conservés de France. Le parc archéologique de Cassinomagus prépare une nouvelle saison estivale riche en découvertes, animations et immersions. Entre visites guidées, expériences en réalité virtuelle, spectacles nocturnes et grandes journées antiques, petits et grands auront de quoi voyager dans le temps. Marie Dreyer, la responsable du site, nous détaille cette préparation.
6: Dans le parc, il y a un premier aspect qui est la partie verdure. En fait, c'est vrai qu'on est au cœur du Limousin ici. Et donc, en fait, ce parc, c'est 15 hectares de verdure qui sont ouverts au public pour des raisons archéologiques, d'où le nom du parc archéologique. Ces vestiges des thermes de Chassenon sont vraiment au cœur du parc. Et malgré les 12 500 mètres carrés partiellement visibles que l'on voit aujourd'hui, on va aussi mettre en exergue cette nature et revaloriser le monument à travers, par exemple, de la végétalisation symbolique. Donc, tout ça, c'est un ensemble qui nous permet de présenter les vestiges des thermes qui étaient les quatrièmes plus grands de Gaule romaine à l'époque, donc qui sont aujourd'hui les plus monumentaux de France de par leur conservation, puisqu'on a jusqu'à 6 mètres de hauteur de murs, sachant que ces murs ont 2000 ans, c'est assez exceptionnel. On va trouver les vestiges d'un aqueduc qui se trouve sous le bâtiment d'accueil. Quand vous rentrez, c'est sous vos pieds. Vous avez les vestiges d'un ancien temple qui, eux, ont été fouillés, recouverts de terre, donc on les découvre plutôt en réalité virtuelle avec du numérique. Et le dernier monument qui est un édifice de spectacle qui lui n'a pas du tout été fouillé. Donc là on a encore du mystère, on a encore de l'histoire à découvrir. Voilà, et donc ce parc il est aussi agrémenté d'espaces d'interprétation qui permettent de découvrir l'ensemble des aspects de la vie quotidienne de la civilisation gallo-romaine, donc d'il y a 2000 ans toujours, avec un jardin botanique, avec la mini-ferme et ses animaux, avec un espace de jeu sur la mythologie, des jeux antiques. Voilà, donc on a vraiment beaucoup de propositions et tous les aspects que l'on connaît, que l'on découvre, sont mis à votre disposition pour pouvoir mieux comprendre cette civilisation.
5: Quel est le travail de conservation nécessaire pour justement conserver un tel espace ?
6: Il est mené par le département de la Charente qui est propriétaire du site, classé monument historique. Donc ce classement, il est important en effet d'une part pour la préservation et d'autre part pour une vue d'ensemble, une vue globale qui est faite au niveau régional et au niveau national par la DRAC, donc la Direction régionale de l'action culturelle et les monuments historiques, voilà, qui contrôlent quand même cet aspect un petit peu légal, mais aussi en effet c'est le devenir des recherches archéologiques et scientifiques, la préservation. Dernièrement, donc mis à part le monument du temple qui a été totalement fouillé et qui a été recouvert de terre au-dessus d'une structure qui est aujourd'hui végétalisée uniquement et qu'on découvre par le numérique, puisqu'on n'a plus rien à y voir, entre guillemets. Donc la préservation, c'est ça aussi, c'est de recouvrir pour mieux protéger, dans l'espoir que peut-être plus tard, on puisse découvrir d'autres choses avec de nouvelles technologies, pourquoi pas. Et donc, le plus important, donc les vestiges de l'aqueduc, eux, sont sous le bâtiment d'accueil, préservés et mis hors d'eau. Et enfin, les vestiges des thermes, eux, sont l'objet vraiment d'une préservation, d'une observation rigoureuse et minutieuse, et ensuite de la mise en place d'un budget de conservation et de restauration. Donc la restauration se fait avec des entreprises tout à fait spécifiques et qui vont travailler avec des méthodes très convenues par la protection des monuments historiques. On a par exemple dernièrement terminé la restauration des charpentes de protection des toitures, donc hiver 2024-2025. Voilà. Donc c'est des budgets alloués par le département de la Charente pour pouvoir préserver ces monuments et pour pouvoir continuer à en découvrir l'histoire un petit peu au quotidien.
5: Justement, dans ce travail de conservation, vous avez aussi l'envie de transmettre cette histoire puisque le site est ouvert au public.
6: Outre la préservation qui est plutôt du fait du département de la Charente, nous on a cette mission de ce qu'on appelle la médiation historique, donc la mission de transmettre. Et ça va se faire à travers une offre de visite, une offre d'atelier, une offre d'événements. Et systématiquement, on va aborder un aspect de la civilisation gallo-romaine, un aspect de la vie du site,
5: Pour les enfants, c'est même accessible. En fait, ils peuvent comprendre quand même l'histoire du site.
6: Encore plus les enfants. En 2025, on a un tiers de nos visiteurs qui sont des enfants. On a une offre ludique avec des chasses au trésor, des ateliers, un labyrinthe, enfin bon, des choses qui vont permettre de découvrir la science de l'archéologie, qui vont permettre de découvrir l'histoire du site, l'histoire des enfants à l'époque gallo-romaine, qui vont pouvoir permettre de découvrir, par exemple, à travers un univers manga dessiné par une dessinatrice d'Angoulême, et dans un labyrinthe complètement gigantesque de 1000 mètres carrés qui est bien caché, dans lequel on peut inventer justement toutes sortes de quêtes héroïques, de quêtes un peu manga. Et donc on appelle ça voilà, notre aventure manga mythologique qui est très présente.
5: Casino Magus est ouvert du mercredi au dimanche, puis tous les jours de juillet et août. Pour Kaolin, Lucie Alix.

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1: Aujourd'hui, dans votre rendez-vous jeux vidéo, une petite souris part pour une grande aventure. Une épopée à taille de souris, voilà ce que nous propose Mina the Hollower qui vient de sortir sur console et PC. Un jeu où l'on incarne Mina, un rongeur qui doit sauver une île maudite. À nous d'explorer un vaste monde rempli de terribles monstres. Le jeu fait penser aux aventures de Zelda en deux dimensions, en particulier celles sur console portable. D'ailleurs, Mina the Hollower reprend les graphismes de la Game Boy Color. On se croirait revenu plus de 25 ans en arrière, mais avec bien sûr une lisibilité plus nette et bien plus agréable à l'œil. Côté gameplay, là aussi on retrouve les bases d'un Zelda avec un village de départ qu'il faudra quitter pour partir en exploration. Et en dehors de la ville, mieux vaut être bien équipé puisque les monstres sont nombreux. Des monstres qui ne se laissent pas faire en combat. Autant le dire tout de suite, Mina the Hollower n'est pas un jeu facile. Il saura vous donner du fil à retordre dans ses combats. Heureusement, vous pouvez vous appuyer sur un large arsenal, des armes avec des effets différents. À vous de choisir celle qui vous convient le mieux. Plus vous vous battez, plus vous gagnez en expérience, ce qui vous permet d'améliorer vos capacités et devenir plus fort en combat. Le jeu ravira tous les amateurs de Zelda en 2D qui cherchent un challenge corsé. Ici, l'accent est davantage mis sur les combats que sur les énigmes. S'armer de patience est parfois nécessaire pour réussir à triompher. Mina the Hollower est disponible sur console et PC.
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2: Dans l'actualité, mieux lutter contre les violences sexistes et sexuelles dans les transports, casques et gilets réfléchissants obligatoires dans un département et le succès des Véligo en Ile-de-France. Une charte commune pour mieux lutter contre les violences sexistes et sexuelles dans les transports. Elle a été signée récemment en Gare du Nord entre le gouvernement et les acteurs du secteur. Objectif, prévenir davantage, mieux détecter les situations à risque, améliorer la prise en charge des victimes et garantir que chaque signalement trouve une réponse concrète. Les personnels seront également mieux formés et des messages de sensibilisation seront diffusés dans les transports. C'est une première en France. Depuis quelques semaines déjà, les utilisateurs de trottinettes, de gyropodes ou d'overboard doivent porter obligatoirement un casque et un gilet rétro-réfléchissant de jour comme de nuit. Une décision prise par la préfecture des Alpes-Maritimes. Et la mesure concerne absolument toutes les communes de ce département. Les contrevenants s'exposent désormais à une amende de 35 euros. L'objectif est de faire baisser la mortalité de ces usagers. Depuis le début de l'année, le service de location longue durée de vélo Véligo en Ile-de-France enregistre une hausse significative de ses souscriptions, portée par le lancement d'une gamme élargie de deux roues, une progression des abonnements de 35% pour les VAE par rapport à la même période l'an passé. Et le vélo cargo séduit aussi de plus en plus. Le contrat prévoit de doubler la flotte d'ici 2032, en passant de 20 à 40 000 vélos à terme.
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1: Bonjour à tous. 93 milliards d'euros d'investissement et la création de plus de 15 000 emplois. Déclaration d'Emmanuel Macron à l'occasion du sommet Choose France. Cette édition dépasse à elle seule les promesses d'investissement cumulées des 8 précédents rendez-vous. Plus de 200 patrons étrangers se retrouvent aujourd'hui à Versailles. Emmanuel Macron qui a échangé hier avec Donald Trump sur la situation au Moyen-Orient. Le chef de l'État qui indique avoir salué les efforts menés par le président américain pour arriver à un accord avec l'Iran. À noter également qu'à la demande de la France, le Conseil de sécurité de l'ONU doit se réunir en urgence aujourd'hui après l'offensive israélienne au Liban. Dans l'actu également, il est arrivé au tribunal d'Agen en milieu d'après-midi, le principal suspect dans l'affaire de la disparition de la jeune Liana dans le Gers. Cette collégienne de 11 ans introuvable depuis vendredi. La piste d'une fugue ou d'un geste désespéré est formellement écartée par la justice. 890 interpellations en France après le sacre du PSG en Ligue des Champions. Dernier bilan du ministre de l'Intérieur, Laurent Nunez, alors que 11 dossiers doivent être jugés en comparution immédiate dans l'après-midi pour des violences contre les forces de l'ordre. Après le scandale Betaram, la proposition de loi sur les violences en milieu scolaire débattue cet après-midi à l'Assemblée. Texte qui prévoit notamment d'allonger le délai de prescription du délit de non-dénonciation de faits de violence sur un mineur. Il prévoit également une journée d'hommage pour les victimes le 19 novembre. Duralex toujours en difficulté. La verrerie historique française demande en ce début de semaine son placement en redressement judiciaire auprès du tribunal de commerce d'Orléans. L'entreprise emploie 243 salariés au total dans son unique usine du Loiret. Et puis en foot, des nouvelles règles pour l'arbitrage à la Coupe du Monde. Principal objectif, éviter aux joueurs de gagner trop de temps. Les remplaçants auront 10 secondes pour quitter le terrain lors de la compétition. Un nouveau compte à rebours virtuel de 5 secondes a également été fixé pour effectuer une touche ou un dégagement au 6 mètres. Voilà pour l'actu, très bonne journée.
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3: Quelques infos pratiques sur Kaolin. Parlons à Oradour-sur-Vair de la recyclerie. Ça circule qui vous accueille au 48 La Monnerie, la division requise à prix libre. Vous retrouverez sa recyclerie tous les mardis, mercredis, vendredis de 14h à 18h et puis le samedi de 10h à 18h non-stop. Et puis également, le Répar Café vous attend le samedi matin uniquement de 10h à 13h. Répar Café itinérant sur vos communes. Renseignez-vous. La Malenchantée à Saint-Junien, cette boutique d'artisans, créateurs, producteurs vous attend 7 rue Guizier le mardi, vendredi de 10h à 18h et puis le samedi de 9h à 18h. Toutes les infos sur la page Facebook La Malle Enchantée à Saint-Junien. Rochechouart repart pour une édition 2026. Vous avez un projet pour votre commune, jusqu'à 7 500 € pour le réaliser. Tout simplement mesprojetspourmacommune.com pour que les idées se concrétisent. Partageons-les. Vous avez jusqu'au 31 mai. Et puis la maison France Service de Saint-Thierry-la-Perche vous accueille du lundi au vendredi à de 9h à 12h et de 14h à 17h. 4 rue du Mai 1945 à Saint-Thierry-la-Perche. Vous retrouverez entre autres la mission.

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3: Sur votre plateau télé ce soir, le débarquement, le Brésil et de la musique. Le jour le plus long sur France 3, film avec John Wayne. En mai 1944, alors que les forces alliées sont regroupées dans le sud de l'Angleterre, l'atmosphère est tendue, chargée d'anticipation et de préparation. Le 6 juin, jour J, les troupes s'apprêtent à mener l'une des offensives les plus audacieuses de l'histoire militaire.
4: Le débarquement.
5: Ils arrivent.
4: C'est le débarquement. 5000 navires. Il y a au moins 5000 navires là devant moi.
6: Un peu de sang-froid, mon cher Ploscat. Les Américains et les Anglais à eux tous n'ont pas la moitié de ces navires.
4: C'est idiot, si vous ne me croyez pas, venez voir vous-même, ils sont des milliers.
3: Thalassa, aventures extrêmes sur France 5, série documentaire sur le thème Brésil au rythme de l'océan. Diego Buñuel explore le littoral brésilien qui, avec ses 8000 km de côte, est un territoire d'aventure. Les millions de Brésiliens qui vivent au bord de l'Atlantique ont une relation spéciale avec cet océan. Stromae, le vertige du succès sur France 4, documentaire. En trois albums, Stromae a transformé des compositions intimes en succès planétaire. Le jeune artiste belge, à la créativité nourrie par sa mélancolie, voit ses morceaux envahir les ondes internationales. Retour sur le parcours de cet artiste discret. Le jour le plus long sur France 3, Thalassa Aventures Extrêmes sur France 5 et Stromae, le vertige du succès sur France 4. Très belle soirée à tous.

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3: Yasmine Kichou.
4: La préfecture de la Corrèze alerte sur une baisse du niveau de certains cours d'eau, signe d'un début d'étiage particulièrement précoce. En cause, plusieurs semaines de déficit de pluie et la récente vague de chaleur. Si aucune restriction d'usage de l'eau n'est décidée pour l'instant, les autorités craignent une aggravation de la situation sans précipitations importantes. Un suivi hebdomadaire des cours d'eau est mis en place dès cette semaine. Après la victoire du Paris Saint-Germain en finale de la Ligue des Champions, des débordements ont éclaté dans le centre-ville de Limoges dans la nuit de samedi à dimanche. 50 policiers ont été mobilisés pour établir l'ordre, 12 personnes ont été interpellées et 2 motos utilisées lors de rodéos urbains ont été saisies. Des tirs de mortier et des dégradations ont aussi été signalés. 3 policiers ont été légèrement blessés au cours des incidents qui ont pris fin vers 1h30 du matin. Une famille de Haute-Vienne a été victime d'un violent homejacking le 27 mars dernier dans le but d'obtenir l'accès à ses avoirs en crypto-monnaie. À l'époque, 3 individus, dont 2 mineurs, s'étaient introduits au domicile et avaient agressé les parents sous les yeux de leur enfant de 9 ans. Le père avait réussi à donner l'alerte, provoquant la fuite des agresseurs. Jugé en fin de semaine dernière, l'un des auteurs, âgé de 22 ans, a été condamné à 10 ans de prison. À Limoges, des militants de l'association L214 ont manifesté samedi devant un magasin Leclerc pour dénoncer les conditions d'élevage des porcs destinés à la viande vendue par l'enseigne. L'association demande un changement de fournisseur, mais la direction du magasin indique que ces choix relèvent du niveau national de l'enseigne. Une 12aine de chercheurs français et américains, dont des spécialistes du CNES et de la NASA, étaient à Rochechouart ces derniers jours pour étudier les vestiges du célèbre cratère d'impact formé par une météorite il y a environ 207 millions d'années. Ce site unique permet d'observer des éléments aujourd'hui invisibles sur Mars et d'améliorer la compréhension des conditions de formation des cratères. Enfin, côté sport, on notera l'exploit des handballeuses de l'AS Saint-Junien-Rochechouart samedi. En s'imposant 35-24 face à Bléré, les Panthères de Feu ont validé leur montée en Division 2. 5 ans après avoir quitté ce niveau, le club retrouve ainsi l'antichambre de l'élite du handball féminin français. Et puis, belle performance dimanche après-midi pour l'équipe B du rassemblement RCPI de Saint-Thierry-URC au Vézère. Opposés au RC Kéranais en 8e de finale du championnat de France, les rugbymen se sont imposés sur le score de 39-26. Grâce à cette victoire, ils décrochent leur qualification pour les quarts de finale. Bon lundi à toutes et tous.
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2: Si vous entendez cette chronique aujourd'hui, je suis à peu près certain de pouvoir dire ce que vous ferez le dimanche 12 juillet prochain. Soit vous serez derrière votre télé, soit alors vous serez en Corrèze, sur les bords d'une de ces départementales. Parce que oui, vous le savez, la 9e étape du Tour de France cycliste se jouera entièrement sur les routes corréziennes entre Malemort et Ussel. Mais n'allez pas croire que la Corrèze bénéficie d'un passe-droit particulier. C'est en tout cas ce qu'assure le directeur du Tour, Christian Prud.
3: Il n'y a pas de favoritisme pour la Corrèze parce que la Corrèze attend le Tour depuis très longtemps. Il y a eu, la dernière fois c'était Sarah en 2020, mais un Tour de France particulier puisqu'il avait lieu pendant le Covid au mois de septembre. Avant c'était Brive, donc la Corrèze n'est pas mieux servie que les autres. J'ai envie de vous dire presque au contraire. En revanche oui, puisque nous revenons après des années d'absence, il y avait la volonté de faire quelque chose de fort qui donne aussi de la fierté aux Corréziens. C'est très important pour moi. Le Tour de France c'est la plus grande course cycliste au monde. Ça met en valeur les paysages, le patrimoine, mais ça donne de la fierté aux gens. Et il y a évidemment, parce que c'est la chose la plus importante pour nous, un terrain d'expression sportif qui est simplement formidable.
2: Parce que oui, le profil géographique de la Corrèze et son territoire cabossé annoncent d'ores et déjà une étape mythique et donc un combat féroce à venir.
3: Dans le jargon cycliste, on s'attend à un gros chantier. Parce que c'est une étape où ça monte et ça descend sans arrêt. C'est une étape avec quatre difficultés répertoriées, dont le fameux Sucomet avec des pentes terribles qui avait fait forte impression en 2020 lorsqu'il a été inscrit pour la première fois sur les routes du Tour. Et puis c'est en plus à la veille d'une journée de repos. Et c'est une étape faite pour les baroudeurs. C'est-à-dire que l'échappée ira certainement au bout. Donc ça va être un 14 juillet avant l'heure, dès le 12 juillet, dimanche 12 juillet. Je suis sûr qu'il y aura des attaques dès le début. Et on n'est pas à l'abri d'une attaque des favoris du classement général, précisément parce que le lendemain, il y a une journée de repos.
2: Reste à savoir quel coureur pourrait lever les bras en vainqueur sur la ligne d'arrivée à Ussel. S'il n'aime pas trop le jeu des pronostics, Christian Prudhomme reste avant tout un immense amateur de cyclisme.
3: C'est une étape faite pour un baroudeur de haut vol. J'allais vous dire le Thomas Vauclair des grandes années. Donc, qui sera le Thomas Vauclair des grandes années le 12 juillet prochain, je ne sais pas. Mais il est possible aussi que les favoris du classement général se mêlent à la bagarre parce que le Sucomet, même s'il est loin de l'arrivée, offre des pentes tellement terribles que les meilleurs vont émerger. Donc, il y aura peut-être d'ailleurs une bagarre à deux niveaux pour la victoire d'étape et ensuite pour aller creuser un écart pour le classement général. On verra bien, mais en tout cas, ce que je peux vous garantir, c'est qu'il n'y aura pas de sprint massif, mais personne ne l'imagine évidemment. Il n'y aura pas de sprint massif à Ussel.
2: Et est-ce qu'un Paul Sexas, prodige français de seulement 19 ans, aurait les moyens de faire plus que de se montrer en Corrèze ?
3: Tous les terrains lui conviennent. Donc on en est encore au stade du rêve, donc je ne vais pas vous interdire de rêver, bien au contraire, je rêve aussi un peu moi-même.
2: Au-delà du rêve et du spectacle qui va être offert l'été prochain, le patron du Tour l'assure vertement, sans les départements, le Tour n'existerait pas.
3: Les départements sont essentiels pour le Tour de France, puisque les départements possèdent les routes. Sur une course cycliste sur route, on n'a pas besoin de stade, de piscine, de patinoire, de parquet de basket, mais on utilise les routes, c'est le terrain d'expression des champions, donc bien évidemment que les liens avec les départements sont absolument essentiels, peut-être plus encore dans le monde rural. Et l'étape a été imaginée totalement en osmose et en harmonie avec Pascal Coste, le président du département.
2: Un président qui voit déjà les équipes de cyclisme venir en Corrèze afin de reconnaître cette étape du 12 juillet.
4: Ah, je pense que c'est une étape mixte. Ce qui est assez étonnant, c'est que déjà pas mal d'équipes sont venues et reconnaissent justement cette étape. Ça veut dire qu'elle est quand même tracée avec des difficultés tout le long.
2: Et pour que la fête soit entière, le département corrézien a prévu tout au long de cette journée du 12 juillet une immense fan zone où des concerts seront donnés tout au long de la journée. Des stands estampillés Origine Corrèze seront aussi à disposition des spectateurs.
4: Elle se fera à Nave, au lycée agricole. C'est un endroit qui d'abord... l'accès de l'autoroute restera ouvert. Et ensuite, on a aussi les infrastructures, les prés qui permettent aussi de pouvoir accueillir le parking. On a une fan zone qui est dimensionnée pour pouvoir accueillir en étant très, très tranquille pour stationner et en étant à proximité plus de 10 000 personnes. Donc, ça va être aussi là un grand moment. On verra passer la caravane, on verra passer le tour, les écrans géants. Voilà, je pense qu'il y aura un bon moment de fête populaire.
2: L'accueil de cette étape du Tour de France n'est pas gratuit. Le coût global est de 240 000 euros hors taxe. La moitié est prise en charge par le département, l'autre moitié par les deux villes départ et arrivée de cette étape. Mais les retombées économiques pour le territoire pourraient être décuplées tout au long de l'été. Olivier Serac, RGB pour le Graal.
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1: 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Le Café des rêves de Gavin's Clement Ruiz est paru chez Ixo.
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3: Bonjour à tous. Jeudi 21 mai 2026, plusieurs tentatives d'escroquerie signalées en Limousin. Les autorités appellent à la vigilance. En Creuse, des individus se présentant comme des maraîchers locaux feraient du porte-à-porte pour vendre fruits et légumes, avec parfois des pratiques frauduleuses déjà signalées dans d'autres départements. En Haute-Vienne, la police de Limoges alerte également sur une arnaque aux fausses amendes de stationnement. Des escrocs se font passer pour des policiers et réclament des paiements urgents par carte payé. Les forces de l'ordre rappellent que seul le site internet amende.gouv.fr est sécurisé pour payer vos amendes. Une employée d'une trentaine d'années a été grièvement blessée dans un accident du travail hier à l'usine Smurfit Kappa à Saillat-sur-Vienne, dans l'ouest de Vienne. La victime aurait été écrasée par une presse à papier dans la nuit de mardi à mercredi. Polytraumatisée, elle a été transportée en urgence au CHU de Limoges. Une enquête de gendarmerie a été ouverte pour déterminer les circonstances de l'accident. C'est le deuxième accident du travail après celui qui a coûté la vie à un homme de 60 ans en Creuse en début de semaine. Les candidatures pour les élections municipales des communes de Lavaufranche, Pontarion et Vigeville sont désormais connues. Une seule liste a été déposée à Lavaufranche, deux seront en compétition à Vigeville, mais aucune candidature n'a été enregistrée à Pontarion. Dans cette commune, la délégation spéciale mise en place par la préfecture de la Creuse va donc continuer de gérer les affaires courantes en attendant un nouveau scrutin. Trois élèves de première année de BTSA, métier de l'élevage du lycée agricole Lévazé de Haute-Vienne, ont monté un projet nommé l'agriculture sur grand écran. Ce dernier a été construit, Maïfaï, dans le cadre de leur cours d'éducation socio-culturelle.
4: Après une présentation du projet et de ses partenaires, les étudiants laisseront place au film « Souvent l'hiver se mutine » de Benoît Perrault. Ce documentaire s'étalant sur une cinquantaine d'années à partir de 1920 évoque des sujets importants pour Suzy Mounex et ses camarades.
5: C'est un documentaire d'archives qui retrace le quotidien de familles d'agriculteurs sur les départements du Limousin et aussi du Poitou-Charentes. On est en immersion avec ces familles, que ce soit dans le travail des champs, mais aussi avec les animaux et sur toute la vie sociale qui va avec.
4: Cette projection sera suivie d'un débat en présence du réalisateur du film et animé par le journaliste Chris Dussuchot. Rémi Lefaille, autre étudiant du projet, espère que cela créera un moment de partage.
6: L'intérêt du débat, ça sera vraiment que les gens posent des questions, s'informent et voilà, essayer vraiment de montrer une bonne image, c'est le principal. Nous, on est des jeunes étudiants, on a vraiment envie de montrer par notre jeunesse que le monde agricole a vraiment un bon avenir. Certes, les choses sont comme elles sont, mais on est motivés parce que voilà, c'est un métier qui est formidable et avec des gens pleins de passion.
4: Si cette initiative vous intéresse, rendez-vous au Cinébourse de Saint-Junien le mardi 26 mai à 20h.
3: Merci Maë, au moins une cinquantaine de places sont disponibles au prix de 7€, c'est-à-dire le tarif habituel du cinéma. À Treignac, en Corrèze, la Nationale 1 de canoë de descente animera la Vézère à partir de demain jusqu'à dimanche. Près de 300 compétiteurs venus de toute la France sont attendus. En parallèle des courses, le comité départemental de canoë-kayak proposera de nombreuses animations ouvertes au public, descente en raft, marché de producteurs locaux, restauration sur place et plusieurs concerts gratuits prévus samedi et dimanche dans le centre de la commune. Et puis l'eau sera encore fraîche, mais l'air va brusquement se réchauffer. Dès aujourd'hui, les températures repartent à la hausse. Le soleil est de retour, ce qui fait grimper le mercure. Par exemple, en Creuse, les 27 degrés de cet après-midi contrastent avec les 5 degrés de ce matin par endroit, comme à Royères-de-Vassivière ou à Dun-le-Palestel, par exemple. C'est un véritable dôme de chaleur qui pourrait s'installer dans les prochains jours. Dimanche, les 30 degrés de

0: et orageux se développer. Quelques averses évidemment les accompagneront. Les températures demain seront comprises entre 13 et 14 degrés le matin. Elles chuteront l'après-midi pour ne pas dépasser les 18 degrés. Le temps qui redeviendra un peu plus variable mercredi avant une fin de semaine qui s'annonce bien grisâtre.
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1: L'agenda. Avis d'atelier, d'artistes et d'artisans, brocante et seconde main vous est proposé jusqu'au 21 juin du côté de Limoges, 64 rue Armand Barbès. Vous avez rendez-vous jusqu'au 21 juin au bâtiment 25. Et puis on vous rappelle également que la foire exposition de Limoges, ambiance Tahiti, c'est parti. Vous avez toutes les informations sur le site internet dédié. Des rendez-vous à vous donner. La semaine prochaine, vendredi, vous avez rendez-vous avec Folk Gallery à Rochechouart. Venez chanter, jouer ou écouter. Vendredi 5 juin, 19h30, salle Jacques Brel, espace La Gare. Et puis vous avez rendez-vous à Bussière-Galland pour Village en Fête ce samedi 6 juin. À Bussière-Galland, c'est balade découverte du patrimoine bâti et naturel rural au départ du château de Geoffreny à 14h. Apéritif et repas champêtre à la ferme de Geoffreny. Réservation renseignement 06 87 26 48 34 organisé par l'association Omnibus. Et puis à Coussac-Bonneval, le comité des fêtes vous propose une brocante bide-grenier ce dimanche 7 juin. Rue François Quesnot, Square Marcel Toumieux. Emplacement 2 euros. Réservation 06 77 94 72 16. À très vite. Bon dimanche.
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3: On est à l'antenne ?
4: Non, mais c'est enregistré.
5: Parlez-moi.
2: Retrouvez un thriller de Gus Van Sant avec Bill Skarsgård et Dacre Montgomery et la présence d'Al Pacino.
3: Je suis pas un homme riche. Je suis pauvre, en fait. Ça m'a jamais dérangé. Mais ces gens m'ont trahi.
2: Ceci est une histoire vraie de Tony Kiritis, un homme ruiné à cause d'un emprunt. À Indianapolis, le 8 février 1977, il kidnappe le fils du courtier responsable de sa situation. Il réclame 5 millions de dollars et des excuses. La prise d'otage va durer 63 heures sous les yeux de la télévision locale puis nationale. L'Amérique se passionne pour cette affaire. Chacun choisit son camp. Tony est-il un criminel ou simplement une victime qui réclame justice et de la corde au cou? Ce soir au cinéma Révi à Saint-Thierry-la-Perche.
3: Ils font tout pour leurrer les pauvres gens. Ils les appâtent avec une petite miette du rêve américain et ils les bouffent et les recrachent à la rue.
4: Je vous écoute, Tony.
3: Je suis un pauvre qui se bat pour la seule chose qui compte à ses yeux. Et je refuse de me laisser humilier ou intimider par qui que ce soit.
6: Attention !
3: Je veux un accord par écrit. Je veux l'effacement de ma dette. Je veux des excuses. Et je veux sortir libre, totalement libre.
2: Pierre Salvadori propose la Vénus électrique avec Pio Marmaille, Anaïs Desmoustiers, ce soir au Cinébourse à Saint-Junien.
7: Interdit, tu m'entends ?

0: aussi l'embrassait, mais c'était à moi qui rendait ses baisers.
1: T'es plus à l'appareil. Bah moi, il me voit.
2: Il a pris conscience qu'il vous embrassait, vous, et là, on a ressenti un mélange de stupeur et de désir.
0: Ah oui ?
2: Et aussitôt de honte, attention.
0: Ah bon.
3: Retrouvez votre coup de cœur surprise ce soir au Cinébourse à 20h30 en partenariat avec l'Association française des cinémas Arts et Essais. En projection au cinéma Rivi, le film Morlaix de Jem Rosales avec Aminte Audiard, Samuel Kircher et Mélanie Thierry.
0: Je vais aller à Morlaix le week-end prochain.
4: Ah bon ?
0: Ça fait longtemps. Ça fait même un siècle. Une place pour Morlaix, s'il vous plaît.
5: T'es belle, vraiment comme ça, t'es belle.
0: Regarde, c'est le nouveau là-bas.
6: Tu lui as déjà parlé ? Tu le connais ?
0: Non, il est trop mignon.
6: C'est un parisien, non ?
0: Bah oui, il aurait choisi Morlaix.
6: Bah carrément, ouais.
0: Bien sûr.
6: Bah, évidemment, à Morlaix, personne va te trouver.
7: Moi, c'est Jean-Luc.
8: Moi, c'est Hugo. Lui, je trouve que c'est quelqu'un de spécial.
0: Oui, du moins plus.
8: Parce qu'en fait, ils disent des choses qui sont pas forcément vraies, mais t'as très très envie de le croire.
7: Mais là, quand tu me regardes, tu penses à quoi ?
0: Je te regarde, moi ?
7: Non ?
5: Qu'est-ce que vous vous êtes dit avec Jean-Luc ? Vous êtes resté quand même pas mal de temps.
0: Bah, je suis resté une heure à peine, ça va ?
5: Ouais, mais en une heure, vous avez le temps de vous dire des trucs, quand même.
7: Tu l'aimes ?
5: Bien sûr que je l'aime.
7: Tu veux savoir si elle t'aime ? On se retrouve lundi au Viaduc à 10h30. On lui demande qui elle aime. Il faut qu'on sache.

0: Elle va venir, t'inquiète.
1: On perd notre temps.
0: On perd jamais notre temps quand on cherche l'amour. Jamais. Maintenant, tu nous dis qu'il t'aime, voilà, comme ça on sait.
2: Tu veux vraiment savoir?
0: Oui.
3: À découvrir ce soir au cinéma Rivi de Saint-Thierry-la-Perche. Voilà, vous avez le programme. Bon film à tous.
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10: Bonjour à tous. Vos idées sorties de ce lundi 1er juin 2026. Le collège d'Onzelot de Limoges vous propose une relecture de Hansel et Gretel à l'espace Noriac ce soir. Sur scène à 20h, Suzanne Lebeau entrelace le conte des frères Grimm avec sa propre enfance et le regard qu'elle porte sur les enfants aujourd'hui. Elle explore le désir profond, souvent inavoué, d'être l'unique objet de l'amour parental et donc aussi le bouleversement provoqué par l'arrivée d'un cadet, une situation qui fait naître une relation fraternelle aussi troublante que tendre. Cette pièce met le lien fraternel à rude épreuve et n'épargne pas ses personnages en les confrontant à des situations extrêmes comme la pauvreté, l'abandon et la menace. Un rendez-vous pour demain, la BFM du centre-ville de Limoges accueille une conférence débat sur le patrimoine roulant à 14h15. Ce temps d'échange vous est proposé par la délégation Limousin de la Fondation du patrimoine. Cette rencontre met en lumière des initiatives locales dédiées à la préservation du patrimoine roulant, comme la restauration de la Ford Vedette ou encore celle de la locomotive 231-82. Quatre intervenants se succèdent pour vous guider sur les rails de ce rendez-vous. La Maison du Père Castor à Meusac présente l'exposition Les reliques des contes perlés. Karine Bordery y sublime plusieurs contes, dont ceux du Petit Poisson d'Or, du Petit Chaperon Rouge ou encore deux Bambi avec des créations précieuses et lumineuses. 15 tableaux suspendus déroulent les symboles essentiels de ces récits. Les œuvres sont conçues en 3 dimensions et superposent plusieurs plans de papier découpés pour créer de la profondeur. L'exposition est visible jusqu'au 21 août. Le Centre international d'art et du paysage de l'île de Vassivière héberge une nouvelle exposition. Langue empruntée réunit des artistes français et internationaux. Leur point commun, leur travail aborde les relations entre l'humain et l'oiseau au travers du langage, de la traduction et de l'imitation. Cette exposition est visible jusqu'au 14 juin.
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2: La préfecture de la Corrèze alerte sur une baisse du niveau de certains cours d'eau, signe d'un début d'étiage particulièrement précoce. En cause, plusieurs semaines de déficit de pluie et la récente vague de chaleur. Si aucune restriction d'usage de l'eau n'est décidée pour l'instant, les autorités craignent une aggravation de la situation sans précipitations importantes. Un suivi hebdomadaire des cours d'eau est mis en place dès cette semaine. Après la victoire du Paris Saint-Germain en finale de la Ligue des Champions, des débordements ont éclaté dans le centre-ville de Limoges dans la nuit de samedi à dimanche. 50 policiers ont été mobilisés pour établir l'ordre, 12 personnes ont été interpellées et 2 motos utilisées lors de rodéos urbains ont été saisies. Des tirs de mortier et des dégradations ont aussi été signalés. 3 policiers ont été légèrement blessés au cours des incidents qui ont pris fin vers 1h30 du matin. Une famille de Haute-Vienne a été victime d'un violent homejacking le 27 mars dernier dans le but d'obtenir l'accès à ses avoirs en crypto-monnaie. À l'époque, 3 individus, dont 2 mineurs, s'étaient introduits au domicile et avaient agressé les parents sous les yeux de leur enfant de 9 ans. Le père avait réussi à donner l'alerte, provoquant la fuite des agresseurs. Jugé en fin de semaine dernière, l'un des auteurs, âgé de 22 ans, a été condamné à 10 ans de prison. À Limoges, des militants de l'association L214 ont manifesté samedi devant un magasin Leclerc pour dénoncer les conditions d'élevage des porcs destinés à la viande vendue par l'enseigne. L'association demande un changement de fournisseur, mais la direction du magasin indique que ces choix relèvent du niveau national de l'enseigne. Une douzaine de chercheurs français et américains, dont des spécialistes du CNES et de la NASA, étaient à Rochechouart ces derniers jours pour étudier les vestiges du célèbre cratère d'impact formé par une météorite il y a environ 207 millions d'années. Ce site unique permet d'observer des éléments aujourd'hui invisibles sur Mars et d'améliorer la compréhension des conditions de formation des cratères. Enfin, côté sport, on notera l'exploit des handballeuses de l'AS Saint-Junien-Rochechouart samedi. En s'imposant 35-24 face à Bléré, les Panthères de Feu ont validé leur montée en Division 2. 5 ans après avoir quitté ce niveau, le club retrouve ainsi l'antichambre de l'élite du handball féminin français. Et puis, belle performance dimanche après-midi pour l'équipe B du rassemblement RCPI de Saint-Thierry-URC au Vézère. Opposés au RC Kéranais en 8e de finale du championnat de France, les rugbymen se sont imposés sur le score de 39-26. Grâce à cette victoire, ils décrochent leur qualification pour les quarts de finale. Bon lundi à toutes et tous.
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2: Manger jusqu'à perdre le contrôle, culpabiliser, se cacher, souffrir en silence, les TCA, troubles des conduites alimentaires, anorexie, boulimie, hyperphagie, concernent près d'un million de personnes en France. Et contrairement aux idées reçues, ils ne touchent pas uniquement les adolescentes. Hommes, femmes, adultes, enfants, tout le monde peut être concerné. Cette année, la Semaine nationale de sensibilisation aux TCA, organisée du 1er au 7 juin, met particulièrement l'accent sur l'hyperphagie boulimique, un trouble encore largement méconnu, souvent réduit à tort à un simple manque de volonté. Pourtant, les spécialistes parlent bien d'une maladie mentale complexe avec des conséquences physiques, psychologiques et sociales importantes. À Limoges, les professionnels du CHU et du CH Esquirol se mobilisent à travers plusieurs actions de sensibilisation pour comprendre ce que recouvrent réellement ces troubles des conduites alimentaires et pourquoi l'hyperphagie reste encore tabou aujourd'hui. Nous sommes avec le docteur Camille Lacoste et avec Nadège Soyer, infirmière en pratique avancée, coordinatrice sur le Centre des troubles des conduites alimentaires au CH Esquirol. Bonjour mesdames.
3: Bonjour.
4: Bonjour.
2: Je me tourne vers vous, docteur Camille Lacoste. En tant donc que chef clinique du service nutrition du CHU de Limoges, quels sont d'après votre expérience les signes qui doivent alerter chez un proche ou chez soi-même? Parce qu'il faut dire que les TCA sont encore mal compris par le grand public.
4: En effet, les TCA sont mal compris par le grand public. Pour soi-même, je pense que ce qu'il faut alerter, c'est le rapport à la nourriture, s'il y a un rapport avec une perte de contrôle, une impulsivité. Pour les proches, ce qui doit alerter, ça va être s'il y a une rupture par rapport à l'état antérieur. Et nous, en tant que médecins, quand les patients nous consultent pour du surpoids ou de l'obésité, il faut essayer de dépister ces troubles.
2: Alors, est-ce que ces troubles touchent des profils plus variés qu'on ne l'imagine?
4: Effectivement, ça touche tous les âges, toutes les professions. Il y a un sex ratio quand même plus important chez la femme, mais les hommes peuvent souffrir également de ces troubles.
2: Quelles sont aussi les conséquences que peuvent avoir ces TCA sur la santé physique et mentale lorsqu'ils ne sont pas pris en charge?
4: L'hyperphagie boulimique s'accompagne la plupart du temps d'un trouble au niveau du poids, d'un surpoids et d'une obésité. Donc ça peut impliquer les conséquences somatiques de l'obésité et du surpoids, telles que la dyslipidémie, le diabète, les problèmes cardiaques, des problèmes hépatiques. Donc c'est important qu'il y ait une prise en charge somatique globale pour dépister toutes ces comorbidités-là.
2: Donc on l'a dit, des troubles souvent invisibles qui nécessitent pourtant un accompagnement spécialisé et pluridisciplinaire. À Limoges, le centre référent des troubles des conduites alimentaires du centre hospitalier Esquirol coordonne justement cette prise en charge. Nadège Soyer, concrètement, comment accompagne-t-on une personne souffrant d'un trouble des conduites alimentaires?
5: Eh bien déjà, il faut le dépister. Et c'est là où les choses sont importantes, c'est-à-dire qu'il faut que les professionnels ou les personnes qui entourent les patients arrivent à déceler de plus tôt possible les troubles pour effectivement après venir aux soins. Mais pour venir aux soins, il faut que ça soit dépisté. C'est là le plus important et c'est sur ça qu'on veut agir.
2: Et justement, pourquoi est-il souvent difficile pour les patients de demander de l'aide?
5: Parce que c'est assez honteux de faire des crises d'hyperphagie. Il y a souvent une mésestime de soi. Il y a des fois des comorbidités psychiatriques, la dépression, les troubles anxieux, les troubles de personnalité. Et c'est pas si facile de dire que ça va pas et qu'on fait des choses qui sont un peu honteuses. Donc du coup, on vient demander que quand on est en rupture. Et donc du coup, souvent de fois, il y a quelques mois, quelques années qui sont passées avec l'installation des troubles de manière importante.
2: Parfois, avant de venir voir des professionnels, les gens s'adressent à leurs proches. Quel rôle jouent justement ces proches et les familles dans le parcours de soins?
5: Eh bien, ils peuvent être effectivement révélateurs en disant moi j'ai l'impression qu'il y a un problème chez toi, que ce soit un prof, que ce soit une infirmière libérale, un parent, un grand-parent, en disant j'ai l'impression que ton rapport à l'alimentation il est pas normal, peut-être t'as pris un peu de poids ces derniers temps, et au lieu de dire t'as qu'à arrêter de manger, c'est assez facile de perdre du poids, de dire écoute, on y va, on prend rendez-vous au centre de recours de coordination et puis on essaye de trouver un professionnel qui peut nous aider dans ces troubles-là.
2: Alors cette semaine de sensibilisation a aussi pour objectif de libérer la parole. C'est encore un sujet tabou aujourd'hui.
5: Oui, parce que je vous dis, il y a de la honte. Les gens sont obèses, c'est compliqué d'être obèse dans notre pays. Toutes les obésités n'ont pas un trouble des conduites alimentaires, ça c'est important, mais en tout cas, la conséquence, ça peut être ça. Et donc du coup, c'est pas si facile que ça de pousser la porte d'un cabinet de soins.
2: Enfin, localement, quelles actions allez-vous proposer au public pendant cette semaine nationale de sensibilisation aux troubles des conduites alimentaires?
5: On a essayé de mettre en place des petites vidéos qui seront sur les réseaux sociaux du CH Esquirol avec des témoignages forts de patients qui présentent des troubles des conduites alimentaires et qui ont osé parler de leurs troubles parce qu'on sait à quel point le langage des pairs dans les troubles, c'est impactant pour les autres. Donc nous avons la chance d'avoir des patients qui ont répondu présents. On va faire des groupes de parole pour les patients dans les lieux de soins et puis on va essayer de mettre en place surtout des formations aussi pour former les professionnels à ces troubles pour pouvoir les dépister le plus tôt possible.
2: Mesdames, merci à vous deux.
4: Merci.
2: Pour Kaolin Kaolin, Yasmine Kichou.
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Sélection Nouvelle-Aquitaine du moment avec Slump and Standby et ce titre Leftover featuring Miscellanus. Slump and Standby, ce sont des artistes de l'écurie Banzai Lab, label indépendant bordelais, ardents défenseurs des musiques urbaines. Slump et Standby cohabitent régulièrement en créativité sur les productions du collectif de création à 360 degrés tel que le revendique le fameux label Banzai Lab. L'association de Slump et Standby marie avec bonheur l'électronica mélancolique de Slump, rencontre de l'univers ambiant UK Garage de Buriol et de la musique contemporaine d'Eric Satie, une influence majeure du leader de Slump, le pianiste Julien Marshall, avec l'univers du beatmaker, producteur, vidéaste et cinéphile passionné de culture japonaise, Standby. Alors Standby, c'est le petit nom de la galette de riz de la gastronomie minimaliste du pays du soleil levant, pour ceux qui seraient intéressés par cette note culturelle. Outre Leftover, plusieurs autres titres de l'année figurent dans la programmation de votre radio, dont Where the Lion Weep et Bricks in the Wall avec Horus. Entre poésie aventureuse, harmonie vaporeuse, sonorité asiatique et beats maîtrisés, votre radio vous ouvre les portes d'un univers musical unique à passer en boucle pour agrémenter rêveries solitaires ou collectives selon affinité.

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3: Bonjour à tous. Jeudi 21 mai 2026, plusieurs tentatives d'escroquerie signalées en Limousin. Les autorités appellent à la vigilance. En Creuse, des individus se présentant comme des maraîchers locaux feraient du porte-à-porte pour vendre fruits et légumes, avec parfois des pratiques frauduleuses déjà signalées dans d'autres départements. En Haute-Vienne, la police de Limoges alerte également sur une arnaque aux fausses amendes de stationnement. Des escrocs se font passer pour des policiers et réclament des paiements urgents par carte payer. Les forces de l'ordre rappellent que seul le site internet amende.gouv.fr est sécurisé pour payer vos amendes. Une employée d'une trentaine d'années a été grièvement blessée dans un accident du travail hier à l'usine Smurfit Kappa à Saillat-sur-Vienne, dans l'ouest Haute-Vienne. La victime aurait été écrasée par une presse à papier dans la nuit de mardi à mercredi. Polytraumatisée, elle a été transportée en urgence au CHU de Limoges. Une enquête de gendarmerie a été ouverte pour déterminer les circonstances de l'accident. C'est le deuxième accident du travail après celui qui a coûté la vie à un homme de 60 ans en Creuse en début de semaine. Les candidatures pour les élections municipales des communes de Lavaufranche, Pontarion et Vigeville sont désormais connues. Une seule liste a été déposée à Lavaufranche, deux seront en compétition à Vigeville, mais aucune candidature n'a été enregistrée à Pontarion. Dans cette commune, la délégation spéciale mise en place par la préfecture de la Creuse va donc continuer de gérer les affaires courantes en attendant un nouveau scrutin. Trois élèves de première année de BTSA, métier de l'élevage du lycée agricole Lévazé de Haute-Vienne, ont monté un projet nommé l'agriculture sur grand écran. Ce dernier a été construit, Maïfaï, dans le cadre de leur cours d'éducation socio-culturelle.
4: Après une présentation du projet et de ses partenaires, les étudiants laisseront place au film « Souvent l'hiver se mutine » de Benoît Perrault. Ce documentaire s'étalant sur une cinquantaine d'années à partir de 1920 évoque des sujets importants pour Suzy Mounex et ses camarades.
5: C'est un documentaire d'archives qui retrace le quotidien de familles d'agriculteurs sur les départements du Limousin et aussi du Poitou-Charentes. On est en immersion avec ces familles, que ce soit dans le travail des champs, mais aussi avec les animaux et sur toute la vie sociale qui va avec.
4: Cette projection sera suivie d'un débat en présence du réalisateur du film et animé par le journaliste Chris Dussuchot. Émile Lefaille, autre étudiant du projet, espère que cela créera un moment de partage.
6: L'intérêt du débat, ça sera vraiment que les gens posent des questions, s'informent et voilà, essayer vraiment de montrer une bonne image, c'est le principal. Nous, on est des jeunes étudiants, on a vraiment envie de montrer par notre jeunesse que le monde agricole a vraiment un bon avenir. Certes, les choses sont comme elles sont, mais on est motivés parce que voilà, c'est un métier qui est formidable et avec des gens pleins de passion.
4: Si cette initiative vous intéresse, rendez-vous au Cinébourse de Saint-Junien le mardi 26 mai à 20h.
3: Merci Maë, au moins une cinquantaine de places sont disponibles au prix de 7€, c'est-à-dire le tarif habituel du cinéma. À Treignac, en Corrèze, la Nationale 1 de canoë de descente animera la Vézère à partir de demain jusqu'à dimanche. Près de 300 compétiteurs venus de toute la France sont attendus. En parallèle des courses, le comité départemental de canoë-kayak proposera de nombreuses animations ouvertes au public, descente en raft, marché de producteurs locaux, restauration sur place et plusieurs concerts gratuits prévus samedi et dimanche dans le centre de la commune. Et puis l'eau sera encore fraîche, mais l'air va brusquement se réchauffer. Dès aujourd'hui, les températures repartent à la hausse. Le soleil est de retour, ce qui fait grimper le mercure. Par exemple, en Creuse, les 27 degrés de cet après-midi contrastent avec les 5 degrés de ce matin par endroits, comme à Royères-de-Vassivière ou à Dun-le-Palestel, par exemple. C'est un véritable dôme de chaleur qui pourrait s'installer dans les prochains jours. Dimanche, les 30 degrés devraient être atteints un peu partout en Limousin, jusqu'à 31 à Limoges et même 35 à Brive. C'est la fin de cette édition. Merci de l'avoir suivi.
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10: Bonsoir à toutes et à tous, ravi de vous retrouver pour vos prévisions météo, votre bulletin pour demain. Nous serons le mardi 2 juin, une matinée qui commencera avec un ciel très nuageux qui deviendra

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4: On est à l'antenne ?
5: Non, mais c'est enregistré.
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3: Retrouvez un thriller de Gus Van Sant avec Bill Skarsgård et Dacre Montgomery et la présence d'Al Pacino.
4: Je suis pas un homme riche. Je suis pauvre en fait. Ça m'a jamais dérangé. Mais ces gens m'ont trahi.
3: Ceci est une histoire vraie de Tony Kiritis, un homme ruiné à cause d'un emprunt. À Indianapolis, le 8 février 1977, il kidnappe le fils du courtier responsable de sa situation. Il réclame 5 millions de dollars et des excuses. La prise d'otage va durer 63 heures sous les yeux de la télévision locale puis nationale. 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Tony est-il un criminel ou simplement une victime qui réclame justice et de la corde au cou? Ce soir au cinéma Révi à Saint-Thierry-la-Perche.
4: Font tout pour leurrer les pauvres gens. Ils les appâtent avec une petite miette du rêve américain et ils les bouffent et les recrachent à la rue.
5: Je vous écoute, Tony.
4: Je suis un pauvre qui se bat pour la seule chose qui compte à ses yeux. Et je refuse de me laisser humilier ou intimider par qui que ce soit.
6: Attention !
4: Je veux un accord par écrit. Je veux l'effacement de ma dette. Je veux des excuses. Et je veux sortir libre, totalement libre.
3: Pierre Salvadori propose la Vénus électrique avec Pio Marmaille, Anaïs Desmoustiers, ce soir au Cinébourse à Saint-Junien.
7: Interdit, tu m'entends ?

0: elle aussi l'embrassait, mais c'était à moi qui rendait ses baisers.
1: Mais plus elle apparaît. Bah moi, il me voit.
2: Il a pris conscience qu'elle vous embrassait, vous, et là, on a ressenti un mélange de stupeur et de désir.
0: Oui ?
2: Et aussitôt de honte, attention.
0: Ah bon ?
3: Retrouvez votre coup de cœur surprise ce soir au Cinébourse à 20h30 en partenariat avec l'Association française des cinémas Arts et Essais. En projection au cinéma Révi, le film Morlaix de Jem Rosales avec Amint Audiard, Samuel Kircher et Mélanie Thierry.
4: Je vais aller à Morlaix le week-end prochain.
5: Ah bon?
4: Ça fait longtemps. Ça fait même un siècle.
6: Une place pour Morlaix, s'il vous plaît.
7: T'es belle, vraiment comme ça, t'es belle.
4: Regarde, c'est le nouveau là-bas.
8: Tu lui as déjà parlé? Tu le connais?
4: Non, il est trop mignon.
8: C'est un parisien, non?
4: Bah oui, il aurait choisi Morlaix.
8: Bah carrément, ouais.
4: Bien sûr.
8: Bah, évidemment, à Morlaix, personne ne va te trouver.
9: Moi, c'est Jean-Luc.
10: Moi, c'est Hugo. Lui, je trouve que c'est quelqu'un de spécial.
4: Oui, du moins plus.
10: Parce qu'en fait, il dit des choses qui sont pas forcément vraies, mais t'as très très envie de le croire.
9: Mais là, quand tu me regardes, tu penses à quoi?
4: Je te regarde, moi?
9: Non.
7: Qu'est-ce que vous êtes dit avec Jean-Luc? Vous êtes resté quand même pas mal de temps.
4: Bah, je suis resté une heure, à peine, ça va?
7: Ouais, mais en une heure, vous avez le temps de vous dire des trucs, quand même.
9: Tu l'aimes?
7: Bien sûr que je l'aime.
9: Tu veux savoir si elle t'aime? On se retrouve lundi au Viaduc à 10h30. On lui demande qui elle aime. Il faut qu'on sache.

0: Elle va venir, t'inquiète.
1: On perd notre temps.
0: On perd jamais notre temps quand on cherche l'amour. Jamais. Maintenant, tu nous dis qu'il t'aime, voilà, comme ça on sait.
2: Tu veux vraiment savoir?
0: Oui.
3: À découvrir ce soir au cinéma Rivi de Saint-Thierry-la-Perche. Voilà, vous avez le programme. Bon film à tous.
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9: Bonjour à tous. Vos idées sorties de ce lundi 1er juin 2026. Le collège d'Onzelot de Limoges vous propose une relecture de Hansel et Gretel à l'espace Nauriac ce soir. Sur scène à 20h, Suzanne Lebeau entrelace le conte des frères Grimm avec sa propre enfance et le regard qu'elle porte sur les enfants aujourd'hui. Elle explore le désir profond, souvent inavoué, d'être l'unique objet de l'amour parental et donc aussi le bouleversement provoqué par l'arrivée d'un cadet, une situation qui fait naître une relation fraternelle aussi troublante que tendre. Cette pièce met le lien fraternel à rude épreuve et n'épargne pas ses personnages en les confrontant à des situations extrêmes comme la pauvreté, l'abandon et la menace. Un rendez-vous pour demain, la BFM du centre-ville de Limoges accueille une conférence débat sur le patrimoine roulant à 14h15. Ce temps d'échange vous est proposé par la délégation Limousin de la Fondation du patrimoine. Cette rencontre met en lumière des initiatives locales dédiées à la préservation du patrimoine roulant, comme la restauration de la Forte Vedette ou encore celle de la locomotive 231-82. Quatre intervenants se succèdent pour vous guider sur les rails de ce rendez-vous. La Maison du Père Castor à Meusac présente l'exposition « Les reliques des contes perlés ». Karine Borderie y sublime plusieurs contes, dont ceux du Petit Poisson d'Or, du Petit Chaperon Rouge ou encore de Bambi, avec des créations précieuses et lumineuses. 15 tableaux suspendus déroulent les symboles essentiels de ces récits. Les œuvres sont conçues en 3 dimensions et superposent plusieurs plans de papier découpés pour créer de la profondeur. L'exposition est visible jusqu'au 21 août. Le Centre international d'art et du paysage de l'île de Vassivière héberge une nouvelle exposition. Langue empruntée réunit des artistes français et internationaux. Leur point commun, leur travail aborde les relations entre l'humain et l'oiseau au travers du langage, de la traduction et de l'imitation. Cette exposition est visible jusqu'au 14 juin.
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3: Bonsoir à tous. Un week-end de fête, mais aussi de violence après la victoire du PSG en Ligue des Champions. Des images qui ont choqué et qui, pour un sociologue, reflètent le comportement d'une partie de la société. Les députés se penchent sur la proposition de loi post-Betaram, un texte qui vise à lutter contre les violences exercées sur les enfants en milieu scolaire. Et puis le Nutri-Score pourrait bientôt être affiché sur tous les paquets. C'est en tout cas le souhait de dizaines de structures de santé. Plus de 890 interpellations en France. Les violences en marge de la finale de la Ligue des Champions samedi ont augmenté de 45% par rapport à 2025. Une violence particulièrement présente dans le football. Pour le sociologue Philippe Terral, c'est une tendance que l'on retrouve dans cette pratique à cause de l'aspect compétitif. Le membre du CRESCO, spécialisé en sciences sociales du sport, pense que la violence dans le foot est avant tout un reflet de la société.
4: Ce sport de compétition est un des produits de la modernité, c'est participer à euphémiser une violence qui a toujours été dans la société. Donc on voit bien que le sport peut participer à canaliser une violence des joueurs, des spectateurs, etc., mais qu'il y a forcément des débordements. Ce qui se passe à côté de ça, c'est parce qu'il y a des gens qui gravitent autour de ça, ou qui des fois d'ailleurs ne sont pas des supporters, sont juste là pour saisir cet événement, pour générer de la violence dans l'espace public, qui peuvent s'en emparer. Voilà, donc le sport n'est pas a priori plus violent que la société. En tout cas, c'est une forme d'expression d'une certaine violence produite par notre société.
3: Et notez qu'au moins 11 comparutions immédiates étaient prévues aujourd'hui. Dans l'actu également, le principal suspect dans l'affaire de la disparition de Liana dans le Gers présenté à la justice en vue de sa possible mise en examen. Cette collégienne de 11 ans est introuvable depuis vendredi. Les recherches se poursuivent dans le secteur de Fleurance. Elle s'orientait cet après-midi autour des zones boisées. Une enquête ouverte dans le Gard également. Une fillette de 3 ans est portée disparue dans le secteur d'Uzès. Un gros dispositif de gendarmerie a été déployé aujourd'hui. Dernier sommet Choose France pour Emmanuel Macron. Le président de la République et une partie du gouvernement réunissent aujourd'hui 200 patrons étrangers au château de Versailles. 71 nouveaux investissements doivent être annoncés pour un montant record de 93 milliards d'euros. Ça va mieux entre la France et l'Algérie. Le ministre de l'Intérieur, Laurent Nunez, reçoit aujourd'hui son homologue algérien à Paris. Au programme des discussions, notamment la situation du journaliste français Christophe Glaise, incarcéré en Algérie depuis bientôt un an. C'est un texte inspiré de la commission sur le scandale de Betaram. La proposition de loi visant à protéger les enfants et lutter contre les violences en milieu scolaire est examinée aujourd'hui à l'Assemblée nationale. Et Clémence Lebary, elle prévoit plusieurs mesures symboliques.
5: Oui, d'abord les violences physiques, psychologiques et sexuelles subies par des enfants seront officiellement reconnues par la nation, ce qui permet la création d'un fonds d'indemnisation et d'accompagnement pour les victimes de ces violences. Une journée d'hommage sera également organisée tous les 19 novembre. Autre mesure, l'inscription dans le code de l'école de l'interdiction des châtiments corporels et des traitements humiliants à l'égard des élèves. Sur le volet judiciaire également, le délai de prescription du délit de non-dénonciation de faits de violence sur un mineur serait allongé. Enfin, le texte prévoit un renforcement des contrôles dans les établissements scolaires, en particulier dans l'enseignement privé.
3: Et la proposition de loi s'est aussi emparée des scandales concernant le secteur périscolaire. Les personnels intervenant dans les établissements devront obligatoirement présenter un certificat attestant de leur honorabilité. Un nouveau mois débute aujourd'hui, on a forcément le droit à quelques changements et nouveautés. Le SMIC augmente mécaniquement de 2,41% pour compenser l'inflation. Notez également une légère baisse du prix du gaz pour certains consommateurs. Le Nutri-Score sera-t-il bientôt obligatoire? C'est en tout cas l'objet d'une pétition lancée par les scientifiques à l'origine de ce logo. 79 structures de santé, sociétés professionnelles et associations la soutiennent, comme l'ONG Foodwatch. Elle rappelle que cet indicateur n'a pas qu'un intérêt informatif pour les consommateurs, mais peut avoir un impact sur les industriels. Les explications d'Audrey Maurice, elle est chargée de campagne au sein de l'association.
6: L'offre alimentaire, elle est très largement à questionner dans les supermarchés. C'est 6 produits sur 10 emballés qui sont des aliments ultra transformés. Et ça montre bien que déjà les industriels n'agiront que sous la contrainte, mais aussi qu'on a un pouvoir d'action à différents leviers avec un simple logo en face avant des emballages, puisque les a encouragés à revoir les recettes, à faire des reformulations pour que les produits soient moins gras, moins sucré, moins salé notamment. Tout ça sont des raisons pour lesquelles il doit être rendu obligatoire.
3: Et près de 90% des Français seraient favorables à un affichage obligatoire du Nutri-Score, selon une enquête de Santé publique France. Et puis en tennis, il n'y a plus de Français en lice. À Roland-Garros, Diane Paris éliminée cet après-midi. Elle a perdu en 2-7 en 8e de finale face à la Polonaise Maya Walinska. Notez que quelques joueurs du PSG ont également présenté la Ligue des Champions Porte d'Auteuil. Voilà pour l'info, très bonne soirée.
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8: Bonsoir à toutes et à tous, ravi de vous retrouver pour vos prévisions météo, votre bulletin pour demain. Nous serons le mardi 2 juin, une matinée qui commencera avec un ciel très nuageux qui deviendra même couvert. Quelques averses de faible intensité seront également au programme dans la matinée. L'après-midi, le ciel restera très nuageux avec la possibilité de voir des foyers orageux se développer. Quelques averses évidemment les accompagneront. Les températures demain seront comprises entre 13 et 14 degrés le matin. Elles chuteront l'après-midi midi pour ne pas dépasser les 18 degrés, le temps qui redeviendra un peu plus variable mercredi avant une fin de semaine qui s'annonce bien grisâtre.
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3: Le musée d'art contemporain de Rochechouart est à nouveau ouvert depuis le 1er mars. La première exposition de cette nouvelle saison est intitulée « Le musée en mouvement ». Elle a été mise sur pied par les équipes du site. Marie Rogelet, chargée de collection, vous en donne un aperçu.
4: Deux expositions, donc au premier étage, une exposition dédiée à Raoul Haussmann, où on va mettre en avant le fait qu'il ait créé énormément de choses. Donc une première salle dédiée à ses aquarelles, ses dessins. On a appelé ça l'homme orchestre parce que justement il a touché à énormément de domaines, énormément de typologies d'œuvres. Une deuxième salle où on a présenté une vidéo qu'il a réalisée, l'homme qui a peur des bombes, qui fait référence à la guerre. On a accroché également des photomontages. Et enfin la galerie qui est consacrée à des photos, notamment plage, mer Baltique et mer du Nord, ainsi que ses estampes. Donc vraiment pour présenter un artiste qui a touché énormément à tout et à beaucoup de choses.
3: Cette exposition, comment l'idée vous est venue?
4: On nous a demandé de créer une exposition collégialement avec toute l'équipe du musée. On a accueilli ce projet très favorablement. Sur l'exposition de Raoul Haussmann en particulier, on était quand même 9 à créer ces deux expositions, donc il a fallu quand même s'organiser de manière fluide et concrète. Et l'idée, là, c'était de s'organiser en binôme ou en trinôme, justement, pour éviter une mauvaise organisation ou une mauvaise gestion. Donc, chaque binôme ou trinôme avait une salle dédiée. Donc, la première salle sur les aquarelles, la deuxième salle sur les photomontages, par exemple. Et du coup, chaque groupe de travail, on va dire, a choisi ses œuvres et les a disposées dans l'espace qui leur a été dédié.
3: Il y a eu des difficultés de choix ou pas ?
4: Oui, il y a eu des difficultés parce qu'effectivement, on prête actuellement, par exemple, je dirais, une centaine d'œuvres de Raoul Haussmann. Donc il a fallu également jouer avec ça, avec des œuvres manquantes dans la collection. Mais grosso modo, bon, une fois que le cadre était posé, ça a été plutôt fluide, plutôt simple à réaliser. Donc là, c'est une longue galerie. On a décidé de la couper en deux, finalement, pour créer un espace, un premier espace aux photos. Photographie mer du Nord, mer Baltique et également Ibiza. Donc la photographie, ça a été un moment assez important dans la vie de Raoul Haussmann, parce que pendant un moment, bon, il était exilé, considéré comme artiste dégénéré également. Donc la photographie, ça a été assez simple, on va dire, voilà, un appareil photo pour créer quelque chose. Il n'y avait pas besoin forcément de plus de matériaux quand on est un peu en vadrouille comme ça. Ce qu'il faut retenir, c'est qu'à un moment où il était exilé, voilà, la photographie, c'était assez simple. Il suffisait juste d'un appareil, donc voilà. Donc là, on a organisé ces estampes de manière chronologique. Donc on voit, dans un premier temps, une certaine influence du cubisme. Et même, vous voyez la tête de femme qui est juste là, de Modigliani. Donc une tête de femme avec un cou très allongé, un nez, une arête du nez très étirée, ce genre de choses. Donc ces estampes-là sont de 1917-1918. Et au fur et à mesure du temps, on va passer sur quelque chose un peu plus abstrait où vraiment il va composer de manière un peu plus lyrique, un peu plus libre ses estampes. On voit juste au fond, donc ça va être des traits assez, toujours assez noirs, mais beaucoup plus. Voilà, c'est une expression beaucoup plus libre. Ici, sur le deuxième et troisième étage, on va partir sur la thématique du mouvement. Ça a été décidé dans la continuité des 40 ans du musée. L'idée, c'était de montrer le musée qui bouge, un musée toujours en mouvement, une programmation culturelle qui continue. On se trouve devant les photographies de Jules-Étienne Marais, qui utilise la méthode de la chronophotographie. C'est ce qu'on pourrait appeler aujourd'hui la rafale, quoi, tout simplement. C'est un médecin qui s'est beaucoup intéressé au mouvement, à la décomposition du mouvement, à la locomotion humaine et animale. Et je trouve ça hyper intéressant de voir ces marcheurs, ces coureurs, justement en plein mouvement, dans le sens de l'exposition. J'aime bien faire le parallèle, en tout cas, entre le musée qui bouge et ces marcheurs, en tout cas, qui avancent toujours continuellement. Voilà. Le troisième étage, où là, on va avoir peut-être des œuvres un peu plus spectaculaires. On a deux œuvres en mouvement. Ça a été un petit challenge, parce qu'on a dû quand même monter un échafaudage, accrocher les moteurs au niveau des poutres et faire d'ailleurs le passage des câbles, ainsi que la sanation électrique au-dessus même des poutres. Mais on est assez fiers quand même du rendu final de cette exposition du troisième étage. Vous avez l'araignée tout au fond, qui dialogue justement avec une vidéo de Joachim Koster qui s'appelle « Tarantisme ». Où justement, ça reprend un peu cette idée de légende urbaine où quand on était piqué par une tarentule, les humains avaient des mouvements un peu compulsifs, un peu fous, et on aimait beaucoup ce dialogue entre les deux. Alors celle-ci, elle est également un peu particulière, c'est une œuvre de Cathy Patterson. C'est quelque chose d'assez simple, c'est un tourne-disque, une platine vinyle, avec un disque qui fait que c'est les 4 saisons de Vivaldi. Et la platine a été modifiée pour que le temps s'étire. Et en fait, la platine, si elle était jouée du début à la fin, elle durerait 4 ans.
3: L'entrée du musée est gratuite tous les premiers dimanches du mois, sauf en juillet et en août, pour Kaolin, Lucie Alix.
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1: Bonjour, au programme de votre soirée télé de ce lundi 1er juin sur TF1, l'été 36, la suite de la série avec Julie Debona et Sophia Essaïdi. Sur France 2, Meurtre au paradis, la 15e saison de la série. Sur France 3, Le jour le plus long, film avec John Wayne. En mai 1944, alors que les forces alliées sont regroupées dans le sud de l'Angleterre, l'atmosphère est tendue, chargée d'anticipation et de préparation. Sur Arte, Il était une fois, La Révolution, film réalisé par Sergio Leone. Sur W9, Independence Day, Résurgence. Film réalisé par Roland Emmerich. Sur France 4, Stromae, le vertige du succès, documentaire. En trois albums, Stromae a transformé des compositions intimes en succès planétaire. Le jeune artiste belge à la créativité nourrie par sa mélancolie voit ses morceaux envahir les ondes internationales. Et puis sur France 5, Thalassa, Aventures extrêmes, série documentaire sur le thème Brésil au rythme de l'océan. Diego Buñuel explore le littoral brésilien. Très belle soirée télé à tous.
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2: Bonsoir à tous. Une importante opération de gendarmerie est en cours depuis ce matin près d'Uzès, dans le Gard, pour tenter de retrouver une fillette de 3 ans. Des militaires sont mobilisés dans le secteur. Un hélicoptère survole la zone. Les circonstances de la disparition de l'enfant placé dans un foyer d'accueil restent encore floues. Autre disparition, celle de la petite Liana dans le Gers. La collégienne de 11 ans n'a plus donné signe de vie depuis vendredi à Fleurance. La jeune fille a été aperçue pour la dernière fois dans la voiture d'un homme âgé de 41 ans qui prétend l'avoir déposé à la piscine communale. Ce dernier principal suspect dans ce dossier a été déféré aujourd'hui devant le tribunal d'Agen en vue de sa mise en examen pour enlèvement et séquestration de mineurs de moins de 15 ans. Des dizaines de gendarmes étaient encore mobilisés aujourd'hui pour tenter de retrouver l'enfant. À l'étranger, les négociations entre Téhéran et Washington suspendues, selon une agence de presse iranienne affiliée aux gardiens de la révolution. Décision prise, je cite, à cause des crimes qu'Israël continue à commettre au Liban et des violations sur tous les fronts du cessez-le-feu en vigueur depuis le 8 avril. L'armée israélienne, justement, qui a de nouveau appelé les habitants de la banlieue sud de Beyrouth à évacuer. Tsahal prévoit de nouvelles frappes contre le groupe pro-iranien du Hezbollah, particulièrement présent dans cette zone. Dans le reste de l'actualité, des investissements étrangers records en marge du sommet de Choose France. Emmanuel Macron doit annoncer l'injection de 93 milliards d'euros dans le pays, en majorité dans le secteur de l'intelligence artificielle. Si vous n'avez pas eu de place pour les concerts de Céline Dion à Paris, bonne nouvelle, la star québécoise a annoncé ce matin 10 dates supplémentaires dans la capitale du 8 au 27 mai 2027. Ouverture de la billetterie mercredi. Et puis la coupe aux grandes oreilles s'est invitée à Roland-Garros cet après-midi. Le trophée de la Ligue des Champions remporté samedi par le PSG a été présenté par certains joueurs parisiens. Sur les courts en revanche, plus de Français. La dernière tricolore en lice, Diane Paris, a été éliminée cet après-midi. Midi. Bonne soirée à tous.
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6: Bonsoir à toutes et à tous, ravi de vous retrouver pour vos prévisions météo, votre bulletin pour demain. Nous serons le mardi 2 juin, une matinée qui commencera avec un ciel très nuageux qui deviendra même couvert. Quelques averses de faible intensité seront également au programme dans la matinée. L'après-midi, le ciel restera très nuageux avec la possibilité de voir des foyers orageux se développer. Quelques averses évidemment les accompagneront. Les températures demain seront comprises entre 13 et 14 degrés le matin. Elles chuteront l'après-midi midi pour ne pas dépasser les 18 degrés. Le temps qui redeviendra un peu plus variable mercredi avant une fin de semaine qui s'annonce bien grisâtre.
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0: avait lu l'histoire de Jesse James. 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Ça vous a plu, hein? Vous en demandez encore. Eh bien, écoutez l'histoire de Bonnie and Clyde. Alors voilà, Clyde a une petite amie. Elle est belle et son prénom c'est
1: Bonnie.

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1: Aujourd'hui, dans votre rendez-vous jeux vidéo, une petite souris part pour une grande aventure. Une épopée à taille de souris, voilà ce que nous propose Mina the Hollower qui vient de sortir sur console et PC. Un jeu où l'on incarne Mina, un rongeur qui doit sauver une île maudite. À nous d'explorer un vaste monde rempli de terribles monstres. Le jeu fait penser aux aventures de Zelda en deux dimensions, en particulier celle sur console portable. D'ailleurs, Mina the Hollower reprend les graphismes de la Game Boy Color. On se croirait revenu plus de 25 ans en arrière, mais avec bien sûr une lisibilité plus nette et bien plus agréable à l'œil. Côté gameplay, là aussi on retrouve les bases d'un Zelda avec un village de départ qu'il faudra quitter pour partir en exploration. Et en dehors de la ville, mieux vaut être bien équipé puisque les monstres sont nombreux. Des monstres qui ne se laissent pas faire en combat. Autant le dire tout de suite, Mina the Hollower n'est pas un jeu facile. Il saura vous donner du fil à retordre dans ses combats. Heureusement, vous pouvez vous appuyer sur un large arsenal, des armes avec des effets différents. À vous de choisir celle qui vous convient le mieux. Plus vous vous battez, plus vous gagnez en expérience, ce qui vous permet d'améliorer vos capacités et devenir plus fort en combat. Le jeu ravira tous les amateurs de Zelda en 2D qui cherchent un challenge corsé. Ici, l'accent est davantage mis sur les combats que sur les énigmes. S'armer de patience est parfois nécessaire pour réussir à triompher. Mina the Hollower est disponible sur console et PC.
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4: On est à l'antenne ?
5: Non, mais c'est enregistré. Parlez-moi.
3: Retrouvez un thriller de Gus Van Sant avec Bill Skarsgård et Dacre Montgomery et la présence d'Al Pacino.
4: Je suis pas un homme riche. Je suis pauvre en fait. Ça m'a jamais dérangé. Mais ces gens m'ont trahi.
3: Ceci est une histoire vraie de Tony Kiritis, un homme ruiné à cause d'un emprunt. À Indianapolis, le 8 février 1977, il kidnappe le fils du courtier responsable de sa situation. Il réclame 5 millions de dollars et des excuses. La prise d'otage va durer 63 heures sous les yeux de la télévision locale puis nationale. L'Amérique se passionne pour cette affaire. Chacun choisit son camp. Tony est-il un criminel ou simplement une victime qui réclame justice et de la corde au cou? Ce soir au cinéma Rivi à Saint-Thierry-la-Perche.
4: Ils font tout pour leurrer les pauvres gens. Ils les appâtent avec une petite miette du rêve américain et ils les bouffent et les recrachent à la rue.
5: Je vous écoute, Tony.
4: Je suis un pauvre qui se bat pour la seule chose qui compte à ses yeux. Et je refuse de me laisser humilier ou intimider par qui que ce soit.
6: Attention !
4: Je veux un accord par écrit. Je veux l'effacement de ma dette. Je veux des excuses. Et je veux sortir libre, totalement libre.
3: Pierre Salvadori propose la Vénus électrique avec Pio Marmaille, Anaïs Desmoustiers, ce soir au Cinébourse à Saint-Junien.
7: Interdit, tu m'entends ?

0: elle aussi l'embrassait, mais c'était à moi qui rendait ses baisers.
1: Et plus elle apparaît. Maman, il me voit.
2: Il a pris conscience qu'il vous embrassait, vous, et là, on a ressenti un mélange de stupeur et de désir.
0: Ah oui ?
2: Et aussitôt de honte, attention.
0: Ah bon ?
3: Retrouvez votre coup de cœur surprise ce soir au Cinébourse à 20h30 en partenariat avec l'Association française des cinémas Arts et Essais. En projection au cinéma Révi, le film Morlaix de Jem Rosales avec Amint Audiard, Samuel Kircher et Mélanie Thierry.
4: Je vais aller à Morlaix le week-end prochain.
5: Ah bon?
4: Ça fait longtemps. Ça fait même un siècle. Une place pour Morlaix, s'il vous plaît.
6: T'es belle, vraiment comme ça, t'es belle.
7: Les gars, c'est le nouveau là-bas.
8: Tu lui as déjà parlé? Tu le connais?
7: Non, il est trop mignon.
8: C'est un parisien, non?
7: Bah oui, il aurait choisi Morlaix.
8: Bah carrément, ouais.
7: Bien sûr.
8: Bah, évidemment, à Morlaix, personne ne va te trouver.
9: Moi, c'est Jean-Luc.
10: Moi, c'est Hugo. Lui, je trouve que c'est quelqu'un de spécial.
7: Oui, dis-moi plus.
10: Parce qu'en fait, il dit des choses qui sont pas forcément vraies, mais t'as très très envie de le croire.
9: Mais là, quand tu me regardes, tu penses à quoi?
7: Je te regarde, moi?
9: Non.
11: Qu'est-ce que vous êtes dit avec Jean-Luc? Vous êtes resté quand même pas mal de temps.
7: On a dû rester une heure à peine, ça va?
11: Ouais, mais en une heure, vous avez le temps de vous dire des trucs quand même.
9: Tu l'aimes?
11: Bien sûr que je l'aime.
9: Tu veux savoir si elle t'aime? On se retrouve lundi au Viaduc à 10h30. On lui demande qui elle aime. Il faut qu'on sache.

0: Il va venir, t'inquiète.
1: On perd notre temps.
0: On perd jamais notre temps quand on cherche l'amour. Jamais. Maintenant, tu nous dis qu'il t'aime, voilà, comme ça on sait.
2: Tu veux vraiment savoir?
0: Oui.
3: À découvrir ce soir au cinéma Rémy de Saint-Thierry-la-Perche. Voilà, vous avez le programme. Bon film à tous.
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3: Si vous entendez cette chronique aujourd'hui, je suis à peu près certain de pouvoir dire ce que vous ferez le dimanche 12 juillet prochain. Soit vous serez derrière votre télé, soit alors vous serez en Corrèze, sur les bords d'une de ces départementales. Parce que oui, vous le savez, la 9e étape du Tour de France cycliste se jouera entièrement sur les routes corréziennes entre Malemort et Ussel. Mais n'allez pas croire que la Corrèze bénéficie d'un passe-droit particulier. C'est en tout cas ce qu'assure le directeur du Tour, Christian Prudhomme.
4: Il n'y a pas de favoritisme pour la Corrèze parce que la Corrèze attend le Tour depuis très longtemps. Il y a eu, la dernière fois c'était Sarah en 2020, mais un Tour de France particulier puisqu'il avait lieu pendant le Covid au mois de septembre. Avant c'était Brive, donc la Corrèze n'est pas mieux servie que les autres. J'ai envie de vous dire presque au contraire. En revanche oui, puisque nous revenons après des années d'absence, il y avait la volonté de faire quelque chose de fort qui donne aussi de la fierté aux Corréziens. C'est très important pour moi. Le Tour de France c'est la plus grande course cycliste au monde. Ça met en valeur les paysages, le patrimoine, mais ça donne de la fierté aux gens. Et il y a évidemment, parce que c'est la chose la plus importante pour nous, un terrain d'expression sportif qui est simplement formidable.
3: Parce que oui, le profil géographique de la Corrèze et son territoire cabossé annoncent d'ores et déjà une étape mythique et donc un combat féroce à venir.
4: Dans le jargon cycliste, on s'attend à un gros chantier. Parce que c'est une étape où ça monte et ça descend sans arrêt. C'est une étape avec quatre difficultés répertoriées, dont le fameux Sucomet avec des pentes terribles qui avait fait forte impression en 2020 lorsqu'il a été inscrit pour la première fois sur les routes du Tour. Et puis c'est en plus à la veille d'une journée de repos. Et c'est une étape faite pour les baroudeurs. C'est-à-dire que l'échappée ira certainement au bout. Donc ça va être un 14 juillet avant l'heure, hein, dès le 12 juillet, dimanche 12 juillet. Je suis sûr qu'il y aura des attaques dès le début. Et on n'est pas à l'abri d'une attaque des favoris du classement général, précisément parce que le lendemain, il y a une journée de repos.
3: Reste à savoir quel coureur pourrait lever les bras en vainqueur sur la ligne d'arrivée à Ussel. S'il n'aime pas trop le jeu des pronostics, Christian Prudhomme reste avant tout un immense amateur de cyclisme.
4: C'est une étape faite pour un baroudeur de haut vol. J'allais vous dire le Thomas Vauclair des grandes années. Donc, qui sera le Thomas Vauclair des grandes années le 12 juillet prochain, je ne sais pas. Mais il est possible aussi que les favoris du classement général se mêlent à la bagarre parce que le Sucomet, même s'il est loin de l'arrivée, offre des pentes tellement terribles que les meilleurs vont émerger. Donc, il y aura peut-être d'ailleurs une bagarre à deux niveaux pour la victoire d'étape et ensuite pour aller creuser un écart pour le classement général. On verra bien. Mais en tout cas, ce que je peux vous garantir, c'est qu'il n'y aura pas de sprint massif. Mais personne ne l'imagine, évidemment. Il n'y aura pas de sprint massif à Ussel.
3: Et est-ce qu'un Paul Sexas, prodige français de seulement 19 ans, aurait les moyens de faire plus que de se montrer en Corrèze?
4: Tous les terrains lui conviennent. Donc on en est encore au stade du rêve. Donc je ne vais pas vous interdire de rêver. Bien au contraire, je rêve aussi un peu moi-même.
3: Au-delà du rêve et du spectacle qui va être offert l'été prochain, le patron du Tour l'assure vertement. Sans les départements, le Tour n'existerait pas.
4: Les départements sont essentiels pour le Tour de France puisque les départements possèdent les routes. Sur une course cycliste sur route, on n'a pas besoin de stade, de piscine, de patinoire, de parquet de basket, mais on utilise les routes. C'est le terrain d'expression des champions. Donc bien évidemment que les liens avec les départements sont absolument essentiels. Peut-être plus encore dans le monde rural. Et l'étape a été imaginée totalement en osmose et en harmonie avec Pascal Coste, le président du département.
3: Un président qui voit déjà les équipes de cyclisme venir en Corrèze afin de reconnaître cette étape du 12 juillet.
5: Ah, je pense que c'est une étape mixte. Ce qui est assez étonnant, c'est que déjà pas mal d'équipes sont venues et reconnaissent justement cette étape. Ça veut dire qu'elle est quand même tracée avec des difficultés tout le long.
3: Et pour que la fête soit entière, le département corrézien a prévu tout au long de cette journée du 12 juillet une immense fan zone où des concerts seront donnés tout au long de la journée. Des stands estampillés Origine Corrèze seront aussi à disposition des spectateurs.
5: Elle se fera à Naves, au lycée agricole. C'est un endroit qui d'abord... L'accès de l'autoroute restera ouvert. Et ensuite, on a aussi les infrastructures, les prés qui permettent aussi de pouvoir accueillir le parking. On a une fan zone qui est dimensionnée pour pouvoir accueillir en étant très, très tranquille pour stationner et en étant à proximité plus de 10 000 personnes. Donc, ça va être aussi là un grand moment. On verra passer la caravane, on verra passer le tour, les écrans géants. Voilà, je pense qu'il y aura un bon moment de fête populaire.
3: L'accueil de cette étape du Tour de France n'est pas gratuit. Le coût global est de 240 000 euros hors taxes. La moitié est prise en charge par le département, l'autre moitié par les deux villes départ et arrivée de cette étape. Mais les retombées économiques pour le territoire pourraient être décuplées tout au long de l'été. Olivier Sérac, RGB pour le Graal.
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2: Dans l'actualité, mieux lutter contre les violences sexistes et sexuelles dans les transports, casques et gilets réfléchissants obligatoires dans un département et le succès des Véligo en Île-de-France. Une charte commune pour mieux lutter contre les violences sexistes et sexuelles dans les transports. Elle a été signée récemment en Gare du Nord entre le gouvernement et les acteurs du secteur. Objectif, prévenir davantage, mieux détecter les situations à risque, améliorer la prise en charge des victimes et garantir que chaque signalement trouve une réponse concrète. Les personnels seront également mieux formés et des messages de sensibilisation seront diffusés dans les transports. C'est une première en France. Depuis quelques semaines déjà, les utilisateurs de trottinettes, de gyropodes ou d'overboard doivent porter obligatoirement un casque et un gilet rétro-réfléchissant de jour comme de nuit. Une décision prise par la préfecture des Alpes-Maritimes. Et la mesure concerne absolument toutes les communes de ce département. Les contrevenants s'exposent désormais à une amende de 35 euros. L'objectif est de faire baisser la mortalité de ces usagers. Depuis le début de l'année, le service de location longue durée de vélo Véligo en Île-de-France enregistre une hausse significative de ses souscriptions, portée par le lancement d'une gamme élargie de deux roues, une progression des abonnements de 35% pour les VAE par rapport à la même période l'an passé. Et le vélo cargo séduit aussi de plus en plus. Le contrat prévoit de doubler la flotte d'ici 2032, en passant de 20 à 40 000 vélos à terme.
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1: Bonsoir à tous. Vive inquiétude toujours dans le Gard depuis ce matin où une fillette de 3 ans a disparu dans le secteur d'Uzès. Deux gros moyens, dont un hélicoptère, ont été mobilisés depuis le début de la journée par la gendarmerie pour tenter de retrouver l'enfant. En vain, placée en foyer d'accueil, elle aurait été récupérée par ses parents sans autorisation. Après avoir perturbé la fête samedi soir en marge de la victoire du PSG en Ligue des Champions, 13 personnes étaient jugées en comparution immédiate à Paris aujourd'hui. Au total, 890 personnes ont été interpellées en France pendant ces festivités. 16 ans de prison et 500 000 euros d'amende requis contre Félix Bingui pour trafic en récidive, chef incontestable du clan Yoda selon le ministère public. Celui que l'on surnomme aussi Le Chat est soupçonné d'avoir été impliqué dans l'organisation de narcotrafiquants rivales de la DZ Mafia. Des faits que lui et les 17 autres prévenus nient en bloc depuis le début de l'audience. Le pétrolier russe Tagore en route vers le Finistère où il est attendu demain. Sous sanction européenne, le navire a été arraisonné par la marine française hier alors qu'il tentait de rejoindre les côtes camerounaises. Une enquête pour défaut de pavillon et refus d'obtempérer a été ouverte. Le Kremlin dénonce de son côté des actions illégales et même à la limite de la piraterie internationale. Dans le reste de l'actualité, la verrerie historique Duralex à nouveau placée en redressement judiciaire. Reprise par les salariés en 2024, l'entreprise restera en période d'observation pendant 6 mois en raison de temps de trésorerie. Elle permet à ses utilisateurs de partager des abonnements à des grandes plateformes. L'application Split, condamnée par le tribunal judiciaire de Paris pour complicité de violation des conditions générales d'utilisation. L'entreprise française va faire appel mais doit néanmoins verser 785 000 euros de provisions à Netflix, Apple et Disney à l'origine de cette action en justice. Et puis c'est une première depuis 3 ans à Roland-Garros. La Night Session proposera ce soir un match féminin. La numéro 1 mondiale Arina Sabalenka sera au posé à Naomi Osaka. Bonne soirée à tous.
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1: 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La numéro 1 mondiale Arina Sabalenka sera opposée à Naomi Osaka. 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

Bonjour et bienvenue dans l'émission Hard Time Machine. Mathieu Morand avec vous pour un voyage musical à travers le temps. Une nouvelle émission de Hard Time Machine. Je m'attaque aujourd'hui à un sous-genre que j'adore, c'est le black metal symphonique qui a la bonne idée de combiner le black metal et la musique symphonique. Initié au départ par Emperor, qui va utiliser des sonorités plutôt synthétiques dans le black metal symphonique, l'idée est bien de recréer l'ambiance d'un orchestre au complet. On commence avec Balsagoth.

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début, hein, ils se qualifient vraiment de black metal symphonique. C'est leur album de 1996, dont je ne dirai pas le nom puisque ça prendrait à peu près 3 émissions pour en donner l'exhaustivité du patronyme. On va continuer avec un autre excellent groupe que j'ai découvert sur cet album de 97, c'est EKT Enthroned.

Les Anglais de Hecate Enthroned, c'est leur album The Slaughter of Innocence, Requiem for the Mighty. On entend bien dans le titre le mot Requiem. Ça sort en 97 et c'est alors leur tout premier album, hein, excellent disque. On écoutait Beneath a December Twilight. On va poursuivre avec un autre groupe de black metal symphonique, évidemment Bishop of Exen.

On est toujours à la fin des années 90, 1997 encore pour être précis. L'album Archives of an Enchanted Philosophy, c'est le groupe israélien Bishop of Exen, groupe de black metal symphonique. J'ai cet album depuis très longtemps dans ma discothèque et je découvre encore à chaque fois des petites subtilités. On continue avec Grave Worm.

Et c'est là, au début du 21e siècle, que le black metal symphonique devient réellement passionnant avec l'utilisation d'instruments réels, hein, comme on l'entend ici dans Graveworm, hein, l'utilisation du quatuor à cordes et cette magnifique chanson, hein, Descending into Ethereal Mist. On va continuer avec le groupe Grief of Emerald.

Les Suédois de Grief of Emerald. Ils ne sont pas les plus connus hein, parmi les groupes de black metal symphonique, mais je les ai découverts un peu par hasard sur une compilation Rockhard. Bien m'en a fait sur cet album absolument fantastique, Christian Termination, qui sortait en 2002. On va poursuivre avec, bien sûr, des superstars. Ils sont ici avec tout un orchestre, Cradle of Filth. 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

La bande à Dany qui s'offrait ici pour la première fois les services d'un orchestre au complet, hein, la notoriété grandissante, les budgets se font de plus en plus conséquents et permettent de mener à bien ce type de projet. C'est ici l'orchestre du film de Budapest avec un chœur. C'est l'album Damnation on a Day. On continue avec Dimmu Borgir.

0: Les Norvégiens d'Odimo Borgir qui avaient frappé un grand coup ici avec Death Cult Armageddon en 2003, accompagné par l'Orchestre Philharmonique de Prague.
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0: Et oui, Cocorico, le premier des deux Cocorico, parce qu'on fait aussi du black metal symphonique à Limoges, c'est Anorexia Nervosa.

Anorexia Nervosa, leur album de 2004, Redemption Process. Hein, ils sont les vétérans de la scène black symphonique française. Ils se sont formés au début des années 90. Pour l'instant, ils ne sont plus en activité suite au départ de leur chanteur. De mon côté également, je me lançais dans cette aventure du black metal symphonique au début du 21e siècle avec mon camarade de toujours, Alain Germont. Ville pour Acroma.

Et nous avons écrit cet album sous forme de requiem. Une partie est chantée en latin par la chanteuse lyrique Laura Kemp et nous sommes accompagnés par le bassiste Pierre-Yves Martin et le batteur de Megadeth Dirk Verberen. Voilà, cet album, c'était Requiem Apocalypse qui est sorti en 2017. On va terminer avec un poids lourd, c'est Karak Angren.

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4: Nous allons ici même retracer cette grande aventure que fut l'acquisition des congés payés.
5: En 1936, les premiers congés payés ouvraient les routes des vacances à des millions de Français. 90 ans plus tard, cet héritage social inspire encore. À Limoges, le Secours populaire de la Haute-Vienne a lancé sa campagne Vacances avec un spectacle original mêlant mémoire collective et transmission entre générations. Sur scène, des élèves des collèges Limougeot, Maupassant et Firmin Rose ont retracé l'histoire des congés payés à travers des textes, des dialogues et des archives projetées lors d'une représentation organisée le 26 mai dernier à l'hôtel du département avec la participation du groupe vocal Les Amis de Louise qui a interprété des chansons d'époque. Au-delà de l'hommage historique, l'événement rappelle aussi que partir en vacances reste encore inaccessible pour de nombreuses familles, comme le souligne Thierry Mazabro, secrétaire général du Secours Populaire 87.
6: Avec la crise sociale, avec l'inflation, avec les difficultés de la vie, de plus en plus de familles font des choix au détriment des vacances et loisirs, et donc il est important pour une association comme la nôtre, de rester mobilisée pendant l'été pour permettre au plus grand nombre de partir en vacances. Et ça va être le cas pour un peu plus de 700 personnes cet été qui vont pouvoir bénéficier de séjours de vacances, de journées au bord de la mer par exemple. Il y a des séjours pour les seniors, des séjours pour les enfants, des colonies de vacances. Il y a une multitude d'initiatives, toujours sur l'idée en tout cas de la solidarité et que l'été n'oublie personne.
5: Pour parler d'aujourd'hui précisément, pourquoi avoir choisi de relier cette campagne à l'anniversaire des 90 ans des congés payés et à un spectacle porté par des collégiens?
6: D'abord parce qu'on pense que c'est de la responsabilité d'une association comme la nôtre de rappeler ce 90e anniversaire, la nécessité de continuer à mener le combat parce que rien n'est acquis jamais pour toujours. Donc il faut rappeler qu'il y a eu à un moment une mobilisation, il y a eu des choix politiques qui ont été faits en 36 qui font aujourd'hui que tout naturellement on bénéficie de congés payés, mais que ça a été le résultat d'un combat politique et de lutte sociale aussi. Donc c'est important de le rappeler, et puis rappeler aussi que malheureusement encore aujourd'hui beaucoup de nos concitoyens ne peuvent pas bénéficier de ce droit, donc d'où la nécessité de rester mobilisé à travers des initiatives de collègues de solidarité pour faire partir en vacances le plus grand nombre.
5: Et on rappelle qu'aujourd'hui, ce projet, ce spectacle, il a mobilisé plusieurs partenaires locaux.
6: Alors oui, c'est un projet partenarial avec le département qui nous accueille, les collèges Firmin Rose et Maupassant, les Amis de Louise qui ont fait un accompagnement en chanson, les Retromobiles du Limousin, beaucoup aussi d'enseignants qui ont apporté leurs éclairages et leurs compétences historiques sur ce projet.
5: Un projet pédagogique et mémoriel qui a donc mobilisé des partenaires locaux, mais surtout des adolescents. Pour donner vie à ce spectacle, ils ont travaillé pendant plusieurs semaines autour des textes, archives et chansons du Front Populaire avec un metteur en scène, Philippe Cortès, bénévole au sein du Secours Populaire de la Haute-Vienne.
7: On a questionné un certain nombre de collèges. Alors on sait que ce sont des élèves de 3e qui ont au programme 1936. Donc on a travaillé avec le collège Firmin Rose et Maupassant. Les professeurs ont sensibilisé les enfants. Les enfants ont vraiment répondu à cette initiative. Et moi vraiment, pour avoir fait quelques répétitions, moi je pense que les enfants ont joué le jeu et sont contents de découvrir leur histoire et l'histoire du mouvement populaire.
5: Concrètement, expliquez aux auditeurs à quoi a ressemblé cette représentation sur scène.
7: C'était l'histoire d'un papy qui expliquait à ses deux petits-enfants, une jeune fille et un jeune garçon. Ces jeunes avaient plein de questions, imaginaient que les congés payés avaient toujours eu lieu, et donc ce papy expliquait que que ça a été créé en 36, puis qu'au début, les gens, ils avaient l'impression que c'était pas pour eux les congés, sauf les gens riches avaient la possibilité d'avoir de l'argent sans travail. Et on les traitait de feignants, et donc c'est une bataille de tous les jours. On nous dit toujours qu'on va mettre en péril l'économie, qu'on ne devrait pas demander autant, et pourtant c'est normal que les travailleurs et les jeunes puissent avoir une vie qui s'améliore. L'idée c'est de vivre un petit peu mieux que nos parents. Et 90 ans après ce droit qui a été acquis, on est obligé de faire le constat que ça recule, même pour des soucis budgétaires. Il y a des familles qui ne partiront pas encore cette année en vacances.
5: Une remarque qui fait écho au regard porté par les élèves sur cette époque qu'ils n'ont évidemment pas connue. En découvrant que certaines familles ne pouvaient pas partir en vacances faute de moyens, plusieurs adolescents ont été surpris par la résonance très actuelle de cette réalité sociale. C'est le cas de Naya Tiburs, élève de 3e au collège Firmin Rose à Limoges, qui incarnait sur scène la petite fille interrogeant son grand-père sur l'arrivée des congés payés.
8: Alors les congés payés, je les connaissais déjà un peu parce qu'on avait fait notre brevet blanc dessus, mais ce qui m'a le plus étonnée, c'est les enfants qui ne partaient pas tout le temps en vacances, et donc ça m'a étonnée, surprise et aussi attristée.
5: Et puis monter monter sur scène pour parler d'un sujet historique comme celui-ci, ça a représenté quoi pour toi ?
8: J'ai été contente de pouvoir parler de sujets importants. C'est super déjà qu'il puisse y avoir des jeunes pour pouvoir aussi s'exprimer. Et nous aussi, ça nous apprend tout ce qui est les congés payés et ça peut nous apprendre aussi parce que plus tard, c'est nous qui allons devoir, par exemple, faire des règles, des réformes et donc ça nous apprend aussi toute la vie.
4: En voiture, messieurs, dames, en voiture, les enfants, fermez les portières, attention au départ !
5: Pour Kaolin, Yasmine Kichou.
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4: Cet été, cap sur les thermes gallo-romains les mieux conservés de France. Le parc archéologique de Cassinomagus prépare une nouvelle saison estivale riche en découvertes, animations et immersions. Entre visites guidées, expériences en réalité virtuelle, spectacles nocturnes et grandes journées antiques, petits et grands auront de quoi voyager dans le temps. Marie Dreyer, la responsable du site, nous détaille cette préparation.
5: Dans le parc, il y a un premier aspect qui est la partie verdure. En fait, c'est vrai qu'on est au cœur du Limousin ici. Et donc, en fait, ce parc, c'est 15 hectares de verdure qui sont ouverts au public pour des raisons archéologiques, d'où le nom du parc archéologique. Ces vestiges des thermes de Chassenon sont vraiment au cœur du parc. Et malgré les 12 500 mètres carrés partiellement visibles que l'on voit aujourd'hui, on va aussi mettre en exergue cette nature et revaloriser le monument à travers, par exemple, de la végétalisation symbolique. Donc, tout ça, c'est un ensemble qui nous permet de présenter les vestiges des thermes qui étaient les quatrièmes plus grands de Gaule romaine à l'époque, donc qui sont aujourd'hui les plus monumentaux de France de par leur conservation, puisqu'on a jusqu'à 6 mètres de hauteur de murs, sachant que ces murs ont 2000 ans, c'est assez exceptionnel. On va trouver les vestiges d'un aqueduc qui se trouve sous le bâtiment d'accueil. Quand vous rentrez, c'est sous vos pieds. Vous avez les vestiges d'un ancien temple qui, eux, ont été fouillés, recouverts de terre, donc on les découvre plutôt en réalité virtuelle avec du numérique. Et le dernier monument qui est un édifice de spectacle qui lui n'a pas du tout été fouillé. Donc là on a encore du mystère, on a encore de l'histoire à découvrir. Voilà, et donc ce parc il est aussi agrémenté d'espaces d'interprétation qui permettent de découvrir l'ensemble des aspects de la vie quotidienne de la civilisation gallo-romaine, donc d'il y a 2000 ans toujours, avec un jardin botanique, avec la mini-ferme et ses animaux, avec un espace de jeu sur la mythologie, des jeux antiques. Voilà, donc on a vraiment beaucoup de propositions et tous les aspects que l'on connaît, que l'on découvre, sont mis à votre disposition pour pouvoir mieux comprendre cette civilisation.
4: Quel est le travail de conservation nécessaire pour justement conserver un tel espace ?
5: Il est mené par le département de la Charente qui est propriétaire du site, classé monument historique. Donc ce classement, il est important en effet d'une part pour la préservation et d'autre part pour une vue d'ensemble, une vue globale qui est faite au niveau régional et au niveau national par la DRAC, donc la Direction Régionale de l'Action Culturelle et les Monuments Historiques, voilà, qui contrôlent quand même cet aspect un petit peu légal, mais aussi, en effet, c'est le devenir des recherches archéologiques et scientifiques, la préservation. Dernièrement, donc, mis à part le monument du temple qui a été totalement fouillé et qui a été recouvert de terre au-dessus d'une structure qui est aujourd'hui végétalisée uniquement et qu'on découvre par le numérique, puisqu'on n'a plus rien à y voir, entre guillemets. Donc la préservation, c'est ça aussi, c'est de recouvrir pour mieux protéger, dans l'espoir que peut-être plus tard, on puisse découvrir d'autres choses avec de nouvelles technologies, pourquoi pas. Et donc, le plus important, donc les vestiges de l'aqueduc, eux, sont sous le bâtiment d'accueil, préservés et mis hors d'eau. Et enfin, les vestiges des thermes, eux, sont l'objet vraiment d'une préservation, d'une observation rigoureuse et minutieuse, et ensuite de la mise en place d'un budget de conservation et de restauration. Donc la restauration se fait avec des entreprises tout à fait spécifiques et qui vont travailler avec des méthodes très convenues par la protection des monuments historiques. On a par exemple dernièrement terminé la restauration des charpentes de protection des toitures, donc hiver 2024-2025. Voilà. Donc c'est des budgets alloués par le département de la Charente pour pouvoir préserver ces monuments et pour pouvoir continuer à en découvrir l'histoire un petit peu au quotidien.
4: Justement, dans ce travail de conservation, vous avez aussi l'envie de transmettre cette histoire puisque le site est ouvert au public.
5: Outre la préservation, qui est plutôt du fait du département de la Charente, nous, on a cette mission de ce qu'on appelle la médiation historique, donc la mission de transmettre. Et ça va se faire à travers une offre de visites, une offre d'ateliers, une offre d'événements. Et systématiquement, on va aborder un aspect de la civilisation gallo-romaine, un aspect de la vie du site.
4: Pour les enfants, c'est même accessible. En fait, ils peuvent comprendre quand même l'histoire du site.
5: Encore plus les enfants. En 2025, on a un tiers de nos visiteurs qui sont des enfants. On a une offre ludique avec des chasses au trésor, des ateliers, un labyrinthe, des choses qui vont permettre de découvrir la science de l'archéologie, qui vont permettre de découvrir l'histoire du site, l'histoire des enfants à l'époque gallo-romaine, qui vont pouvoir permettre de découvrir, par exemple, à travers un univers manga dessiné par une dessinatrice d'Angoulême, et dans un labyrinthe complètement gigantesque de 1000 mètres carrés qui est bien caché, dans lequel on peut inventer justement toutes sortes de quêtes héroïques, de quêtes un peu manga, et donc on appelle ça voilà notre aventure manga mythologique qui est très présente.
4: Casino Magus est ouvert du mercredi au dimanche, puis tous les jours de juillet et août. Pour Kaolin, Lucie Alix.
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6: Avis d'atelier, d'artistes et d'artisans, brocante et seconde main vous est proposé jusqu'au 21 juin du côté de Limoges, 64 rue Armand Barbès. Vous avez rendez-vous jusqu'au 21 juin au bâtiment 25. Et puis on vous rappelle également que la foire exposition de Limoges, ambiance Tahiti, c'est parti. Vous avez toutes les informations sur le site internet dédié. Des rendez-vous à vous donner. La semaine prochaine, vendredi, vous avez rendez-vous avec Folk Gallery à Rochechouart. Venez chanter, jouer ou écouter. Vendredi 5 juin, 19h30, salle Jacques Brel, espace La Gare. Et puis vous avez rendez-vous à Bussière-Galland pour Village en Fête ce samedi 6 juin. À Bussière-Galland, c'est balade découverte du patrimoine bâti et naturel rural au départ du château de Geoffreny à 14h. Apéritif et repas champêtre à la ferme de Geoffreny. Réservation, renseignement 06 87 26 48 34, organisé par l'association Omnibus. Et puis à Coussac-Bonneval, le comité des fêtes vous propose une brocante bide-grenier ce dimanche 7 juin. Rue François Quesnot, Square Marcel Toumieux. Emplacement 2 euros, réservation 06 77 94 72 16. A très vite, bon dimanche.
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